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Bonjour à toutes et à tous, bon réveil et bienvenue dans votre matinale info du mardi. Mardi 14 juillet. Nous sommes au 195e jour, 170 restants et 29e semaine cancer. Demeure le signe du mois. Les Camilles sont en fête. Une pensée pour qui? Pour monsieur Camille Mandaba, chef du quartier Votombo 1 à Bouérab. Bonne fête patronale à vous et joyeux anniversaire au natif du jour. Nous pensons à Odin Lamse, Sylvérin Baudelaire. Voilà, on dit futur diplomate qui a un an aujourd'hui. Joyeux anniversaire également à Kenefe Belvia Merveille, Edmond Serge Willibona, à Maman Laconte, Laure Nathalie et beau Messie Prince Emmanuel. Joyeux anniversaire à vous. On n'oublie pas les nevers. Moi je suis Maître Demango, Chris Chanel, votre voisin du quartier. Je bénéficie de la complicité technique des deux personnes. D'abord pour le camp des informations, Nathan de Saint-Stéphane Ngombe, et pour le camp de la technique, grâce à lui, vous nous écoutez partout dans le monde ainsi que sur le territoire national. Tarsis Eliazar Banga. La date du jour nous dit le tambour creux fait le bruit de bruit, fait plus de bruit. Oui, voilà, je vais y arriver. Cela veut dire ceux qui parlent le plus ne sont pas toujours le plus compétents. Oulala, ben, bonne fête nationale aux Français et aux Françaises. Aujourd'hui, c'est le 14 juillet. 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

Cosper Malélé, Héritier Mozokona, qui est le bon citoyen. 75 93 33 33 72 29 52 52. Allez, Igouda. Tout le

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1: Il y a un grand maçon qui était là.
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0: 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Donc ils comprennent que activité ça ta quoi que marché peindre. Mais il y a la question ça là c'était la maïka.
1: Bon, il dit agent de sécurité dans la société Croisement. Donc actuellement, il dit qu'on relève un homme de la charge de téléphone qui est dit qu'il y a un homme.
0: Ah, donc, à la Undi Kwati Biawe, à la Kiri, à la Sa Kwati chargeur, tu vas mettre une charge de téléphone. Ok, d'accord.
1: Bien du voisin, ta coulée là.
0: Ah, dans les voisins, dans la nuit, on casse la devanture là.
1: Ah, devanture là, tout à fait.
0: Ah, ok.
1: Comme il m'a calé, il m'a tu sais, il m'a calé, comme là, quoi là, comme il m'a ta coulée, ou pour la paix économique.
0: Ah, là, là, quoi là, comprends, là, il est là, là.
1: Ah, le délire, je vais te dire vraiment le mal qu'on a eu.
0: Parce que les gays conditionnés aillent vraiment.
1: La première là, tu vas te dire que t'as un brin briseau. T'as un brin, mais quand même, c'est un gars qui
0: Mais t'as dit que ma soeur qui est à 80 km, c'est un gars qui est
1: Ok,
0: Johnny, ma banque, tu as un contrat de ma démania, ou est-ce que tu as un bon langue, tu as un bon langue.
1: Vraiment, merci, Chris.
0: Merci. 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Baba revient à l'heure formidable musique.

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0: Malia Barao.
1: Merci.
0: Toi.
1: Madame.
0: Malia, parlez-moi, Pendrin.
1: Merci.
0: Parlez-moi, Moussou.
1: Dis-moi.
0: Oh, Timbi. Malia, parlez-moi, Konon, Lopé.
1: Timbi, quoi, Konon?
0: Johnny, il est mon ami, fais ça. Combien est-ce?
1: Malia, Salomé, Balapa, Madeleine.
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0: Je vais te faire mon pendre, ton souci.
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0: Ça, bien, bien, bien. Bon, quand je vais parler, je vais vous dire, je vais vous remercier, je vais vous remercier, je vais vous remercier, je vais vous Akita shiri, aunza wa kifatimu wengi mali ya Salome Mbalapa, mkina nguta, na ungo terela, iteni wa terela, techimbe la munda, chiparol donfu.
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Voilà, on se prépare maintenant à céder la place à Nathan de Saint-Stéphane Ngombe pour le journal de 6 heures. Mais là, nous avons encore 5 minutes et 20 secondes devant nous. C'est Archie Eliazar Banga qui va prendre la commande de toutes les choses avant qu'on puisse vous donner les informations de ce matin. Monique Sika, le titre de la chanson, c'est Nayomiso. 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On ne peut que vous donner ça. 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

0: 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Il est 6h, suivant le journal avec Nathan de Saint-Stéphane Ngombe. Nathan, bonjour.
1: Bonjour Christianel Demango, bonjour à tous. À la une après les dégâts causés par les pluies torrentielles, place à la reconstruction. Les habitants des cités Lanja et Kodjo nettoient les débris provoqués par la tempête d'avant-hier. Et puis le projet de loi sur le secteur pétrolier adopté hier par acclamation à l'Assemblée nationale. Un texte crucial pour mettre fin aux files d'attente interminables dans les stations-service. Les détails dans cette édition. Au sommaire également, l'Union des musiciens de Centrafrique, UMC, appelle au calme les fans de l'artiste Strongberry. Le chanteur aussi connu sous le nom de Was the People est en garde à vue en France depuis 5 jours. Coupe du monde de football, place aux demi-finales ce soir. La France affronte l'Espagne pour décrocher son billet pour la finale.
0: De nombreuses maisons ont été inondées dans le 9e arrondissement de Bangui après la pluie diluvienne tombée dimanche dernier.
1: Oui, Chris, au quartier Cité Lanja 2 et Cité Kodjo, les habitants tentent encore de nettoyer et de remettre en état leur maison. Emmanuel Samboulifis a fait un tour dans ce secteur.
2: De la cité Kodjo à la cité Lanja 2, plusieurs maisons ont été envahies par les eaux, même si aucun dégât matériel n'a été signalé. À la cité Lanja 2, devant la maison de Sandra Continué, la cour est encore couverte de boue, tandis que les matelas et les vêtements sont étalés au soleil pour sécher. Elle témoigne.
3: L'eau a inondé notre maison, nos matelas et nos vêtements sont complètement mouillés. Nous les avons lavés et séchés au soleil.
2: Même constat chez la famille Gundou. En l'absence de sa mère, Nathan Gundou raconte ce qu'ils ont vécu.
4: Notre maison était entièrement inondée. Nous avons évacué l'eau. Le lit est également mouillé. Nous n'avons rien pour dormir et les moustiques nous piquent toute la nuit.
2: Selon Alain Gindisara, un habitant du secteur, de nombreuses maisons ont été touchées par les inondations.
5: Lorsque vous regardez de l'autre côté, vous constatez que près de 10 maisons sont dans l'eau. En réalité, c'est tout le quartier qui a été inondé. Nous dormons dans des maisons encore humides et fissurées. C'était danger pour notre vie.
2: Pour plusieurs riverains, l'absence de canaux d'évacuation des eaux est à l'origine de cette situation. Aimé Padika est le président de l'association Vive pour le meilleur avenir de la RCA.
6: Je pense que la meilleure solution, c'est de faire des canalisations qui pourra vraiment conduire ces eaux-là directement vers la rivière pour vraiment nous aider parce que nous avons beaucoup souffert. L'élément qui a l'inondation des WC sort aux surfaces et les gens marchent même dedans. Donc c'est vraiment un danger pour la santé de la population surtout.
2: Chaque saison des pluies, les habitants du 9e arrondissement font face aux mêmes difficultés. En attendant des solutions durables, ils redoutent déjà les prochaines intempéries.
0: Autre fait de l'actualité, le Conseil des leaders pour la paix et la sécurité nationale fixe comme objectif la recherche de la paix et la sécurité dans le pays.
1: Cette nouvelle plateforme que regroupe des partis politiques et des organisations de la société civile a été mise en place à la suite des derniers événements qui ont eu lieu dans le pays. Selon les initiatives, elle aura la principale mission de barrer la route à ces violences. Écoutons cet effet Aristide Briand-Roubois, ce porte-parole de cette plateforme, au micro de Chris Seroy Jordan Badengue.
7: Face à l'insécurité, il faut parler de la paix, il faut opposer la paix comme logique démocratique. Nous sommes dans un pays démocratique et qu'il était question d'une nécessité absolue de se réunir autour de ce qui peut nous unir, c'est-à-dire la paix et la concorde sociale. Voilà pourquoi nous sommes réunis pour mettre en place cette plateforme qui n'est pas un parti politique, mais c'est une fédération de plusieurs sensibilités à la fois politiques, ecclésiastiques et même avec l'association des femmes et de la société civile pour répondre aux besoins, mais aussi pour être comme des lanceurs d'alerte, être une force de proposition sur le plan analytique pour nous permettre d'assurer une forme de prévention afin de dire plus jamais que cela arrive encore à nouveau.
1: Aristide Briand-Roubois, ancien ministre et porte-parole du CLPSN, est à suivre à la fin de cette édition de la rubrique Invité du jour.
0: Vote à l'unanimité hier à l'Assemblée nationale, le projet de loi pour réorganiser le secteur pétrolier a été adopté par acclamation.
1: L'objectif est de doter le pays d'un nouveau cadre juridique pour encadrer ce secteur après une période de dysfonctionnement. Chris Roy Jordan Badengue.
8: Pénurie de carburant à répétition, absence totale de stations-service dans les villes de province, le secteur pétrolier centrafricain est en crise profonde. C'est le constat alarmant dressé par la Commission environnement et ressources naturelles de l'Assemblée nationale pour justifier le vote d'une nouvelle loi. À l'ouverture des débats à l'hémicycle, le député de Bokaanga et Anissi Georges Dologuilé est le tout premier à monter à la tribune.
9: Vous savez qu'historiquement, avant 1999, aucune goutte de carburant n'avait été importée par la route. Tout le carburant centrafricain était importé par le fleuve de Matadi à Kinshasa. Et ensuite, Kinshasa à Bangui, du mois de juin jusqu'au mois de novembre, à travers la campagne hydrocarbure. Mais les importations par le fleuve permettaient d'avoir un prix du carburant à la pompe qui était bénéfique aux citoyens. Je souhaite qu'on y revienne.
8: De son côté, Mathurin Dimbélé-Nakoué, député de Soso-Nakombo, demande au gouvernement la création urgente des stations-service à l'intérieur du pays pour désenclaver les provinces.
10: Il est à rappeler que les recettes du secteur pétrolier dépendent surtout et principalement de la consommation. Aussi, les stations-service étaient partout. Toutes ces stations-service favorisaient le ravitaillement régulier de tous les territoires. Toutes ces stations-service ont été banalisées. Je pense qu'il faut plutôt encourager les marketeurs à reconstruire ces stations-service-là.
8: Face aux critiques des députés, le ministre d'État à la Justice, Arnaud Dubaï-Abazène, défend la position du gouvernement au nom de sa collègue de l'énergie empêchée.
11: C'est important parce que nous avions lié également cette autorisation exceptionnelle dans les cas de force majeure. Ce n'est pas une situation régulière, force majeure, c'est une situation imprévisible et irrésistible. Un autre aspect également, ça concerne également la question des points de vente à l'intérieur du pays. On n'avait pas, dans les cas de négociation avec les partenaires, on n'avait pas retenu ce point, mais les députés ont estimé que ça ne peut pas se faire.
8: Autre exigence forte des députés, la fin des passe-droits. Ils réclament la suppression immédiate des autorisations exceptionnelles d'importation accordées par le gouvernement à certains particuliers. Enfin, le nouveau projet de loi prévoit de remettre sur pied une autorité de contrôle pour surveiller de près le secteur pétrolier.
0: Nathan, une campagne de sensibilisation à l'hygiène a démarré samedi à Bangui et dans ses périphéries.
1: Cette initiative de l'association Harmonie Action des Femmes de Centrafrique vise à lutter contre l'insalubrité à l'origine de nombreuses maladies. Cette sensibilisation est accompagnée d'une distribution de kits d'hygiène. Destin de Bonan Willy Kong.
4: Cette première phase de la campagne a ciblé une cinquantaine de femmes vulnérables de Sakai derrière l'aéroport Bangui-Poko. Après une séance de sensibilisation, elles ont reçu des kits d'hygiène. Marie-Claire Lébé, l'une des bénéficiaires.
12: Nous avons reçu des kits d'hygiène composés de savon, de pâte dentifrice et autres. Nous manquons souvent de ces produits. Cette aide nous permettra d'améliorer notre hygiène et de mettre en pratique les conseils reçus.
4: Pour Valérie Dodé Sayalanza, chef du quartier projet, cette initiative contribue à réduire l'insalubrité dans la localité.
13: Il y a beaucoup d'insalubrité ici. Parce que nous sommes éloignés du centre-ville, il est souvent difficile pour les femmes de se procurer du savon et d'autres produits d'hygiène. Avec les nombreuses maladies enregistrées actuellement dans le pays, cette sensibilisation est une bonne initiative pour aider la population à mieux se protéger.
4: Pourquoi cibler particulièrement les femmes? La présidente de AFCA, Daphné Adoum, répond.
14: L'équipe d'hygiène, pourquoi? Parce que nous sommes une association de femmes qui œuvre pour le bien-être de la femme centrafricaine à travers les actions de santé mentale, d'hygiène et de nutrition et ensuite de l'entrepreneuriat féminin. C'est dans le cadre de la vision de notre association que nous avons procédé à la distribution de ces kits d'hygiène aujourd'hui. Donc ça aussi, ça rentre dans le cadre de l'hygiène également.
4: Selon les organisatrices, cette campagne lancée à Sakai sera étendue à d'autres quartiers de Bangui et de ses environs. Elle s'adressera à différentes catégories de la population. Créée en avril 2026, AFCA œuvre pour le bien-être et l'épanouissement des femmes centrafricaines.
0: L'Union des musiciens centrafricains réagit concernant le blocage de l'artiste Strangberry à l'aéroport Charles de Gaulle en France.
1: Le président de l'UMC, Armand Tamboy, rassure que les efforts sont en cours pour le retour de Strangberry au pays. Ils appellent ses femmes fanatique à rester au calme. Armand Taboy est au micro de Dessin de Bonheur Willicon.
15: Pour l'instant, l'ambassadeur de la RCA en France ainsi que plusieurs autorités sont mobilisées et nous savons déjà où se trouve Strongberry. Nous l'avons contacté et le processus de sa libération est en cours. Notre ambassade lui a confié un avocat. Il sera libéré au cours de la semaine et bientôt, les Centrafricains retrouveront leur artiste. C'est normal que les fanatiques soient inquiets, mais je les rassure, ils se portent bien et il est bien traité. Il est donc important d'être vigilant et de ne pas voyager dans la précipitation. S'il s'agit de votre premier voyage, vous devez demander conseil à ceux qui ont déjà voyagé avant vous, afin de ne pas faire face à ce genre de tracasserie. C'est ce qui s'est produit.
0: Actualité internationale, la France célèbre aujourd'hui sa fête nationale partout dans le pays. La commémoration va avoir lieu avec un traditionnel défilé militaire sur les Champs-Élysées à Paris.
1: Le 14 juillet commémore la prise de Bastille en 1789 et aussi la fête de la Fédération de 1790 qui a scellé l'unité nationale. Hier soir, lors de son ultime discours aux armées à l'hôtel de Brienne, Emmanuel Macron, président de la France, a d'ailleurs délivré un message de fermeté absolue face à l'accumulation des menaces mondial. Le chef de l'État a affirmé que l'Europe est prête à défendre la liberté et le droit international au prix du sang s'il le faut. Pour tenir ce cap, j'y arrive. Le président a annoncé une accélération massive des dépenses militaires promettant un budget record de 64 milliards d'euros pour les armées dès 2027.
0: Nathan fin samedi dernier à Béloko du tournoi de détection des jeunes basketteurs centrafricains.
1: La compétition a mobilisé des jeunes âgés de 10 à 18 ans venus de 8 clubs de Bangui et des villes de province. Le bilan de cette compétition avec Honoré Richard Mundunguru.
16: Les différents matchs du tournoi de détection de basketball font vibrer les populations de Béloko et Cantonier. En ce moment, sur le terrain Maman Martine Gonofé de Cantonier, les 6 équipes qualifiées pour la phase finale rivalisent en présence des autorités locales dans la catégorie masculine. Plusieurs affiches sont au programme chez les U10. Girafe de Bangui a battu Girafe de Cantonier 29 à 21 en U12. Nola croise également Girafe de Cantonier. Chez les U14, Bois sera opposé à Bégoua. Les U16 d'élite rencontrent ceux de Bois, tandis que les U18 de Girafe Cantonier défient Girafe Bangui. Du côté des filles, les U14 de Bégoua affrontent les joueuses de Girafe Bangui. Pour la catégorie U18, Nola se mesure à Cantonier. Organisé pour la première fois en province, ce tournoi de détection traduit la volonté de la Fédération centrafricaine de basketball d'identifier de nouveaux talents à l'intérieur du pays en vue de renforcer la relève et de préparer une future équipe nationale compétitive sur la scène internationale. Béloko, Honoré Richard Mundunguru, Radio Ndekeluka.
0: En football, la mini-sous-ligue de l'Akwanga derrière le dispensaire entre dans sa deuxième journée.
1: Cet après-midi à 14h, Bongoswa Sport affronte Étoile de Bordeaux. À 16h, Lyon de la Texas joue contre Askanga École Lakwanga du côté de la Sulu de Kokoro 1. Un match est au programme aujourd'hui à 15h. FC Madala affronte Saint-Esprit. Hier, Corollaire a battu FC Naïk 2-1.
0: Pour terminer, le premier match des demi-finales de la 23e édition de la Coupe du Monde se joue ce soir.
1: Oui, à 20h, la France affronte l'Espagne. Rappelons qu'il s'agit de la 3e demi-finale consécutive des Bleus. De son côté, l'Espagne retrouve la France à ce stade de la compétition pour la 2e fois. La seconde demi-finale opposera demain la championne du monde en titre l'Argentine à l'Angleterre. Et c'est tout pour ce journal en français sur Radio Ndekeluka. Merci à tous de l'avoir écouté. On se donne rendez-vous à 7h pour la version en langue nationale Sango.
0: Chers auditeurs, gardez l'écoute.
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0: Nous recevons aujourd'hui Aristide Brion-Rubois, porte-parole du Conseil des leaders pour la paix et la sécurité nationale. Son entretien avec Chris Roy Jordan Badingue porte sur les raisons de la mise en place de cette nouvelle plateforme qui regroupe toutes les forces vives de la nation. Monsieur Aristide Brion-Rubois, bonjour.
20: Bonjour, monsieur le journaliste.
0: Vous venez de mettre en place une nouvelle plateforme, le Conseil des leaders pour la paix et la sécurité nationale en République centrafricaine. Monsieur, est-ce une nouvelle plateforme politique ou une organisation de la société civile?
20: Non, je pense que c'est le destin qui nous a réunis d'une manière spontanée à cause de cette situation qui s'impose à nous. Et face à l'insécurité, il faut parler de la paix, il faut opposer la paix comme logique démocratique. Nous sommes dans un pays démocratique et qu'il était question d'une nécessité absolue de se réunir autour de ce qui peut nous unir, c'est-à-dire la paix et la concorde sociale. Voilà pourquoi nous sommes réunis pour mettre en place cette plateforme qui n'est pas un parti politique, mais c'est une fédération de plusieurs sensibilités à la fois politiques, ecclésiastiques et même avec l'association des femmes et de la société civile pour répondre aux besoins, mais aussi pour être comme des lanceurs d'alerte, être une force de proposition sur le plan analytique pour nous permettre d'assurer une forme de prévention afin de dire plus jamais que cela arrive encore à nouveau.
0: Mais juste un bureau ad hoc qui est déjà mis en place, pourquoi un bureau ad hoc?
20: Dans toute la société, toutes les sociétés, il faut une organisation, il faut un sens d'organisation. Pour déjà même pour organiser cette conférence de presse, nous avons jugé utile de mettre la forme. De mettre la forme afin de nous organiser parce que la démocratie c'est toute une organisation. Vous voyez, quand les gens sortent de champ démocratique, c'est là où on parle de groupes armés et de voilà ceux qui sont réfractaires aux lois de la République. Donc nous devons d'abord dicter des principes qui s'appliquent à nous. Il faut commencer d'abord par mettre en place une bonne organisation et évoluer ensemble.
0: Cette plateforme a été mise en place à la suite des dernières violences survenues à l'intérieur du pays. Précisément dans quelques préfectures de la RCA, mais comment allez-vous faire pour contribuer au fait à la recherche de la paix et de la sécurité dans le pays?
20: J'ai dit tantôt que nous sommes réunis par plusieurs fois étudier les causes à la fois exogènes et endogènes de ce conflit, cette crise qui ne cesse de multiplier. Vous voyez, nous avons, comme tous les autres pays africains, connu des mouvements de rébellion au Tchad. À l'époque, il y avait deux unions qui regroupait plusieurs, au moins une dizaine de groupes de rebelles. Il y avait aussi au Kenya, il y avait aussi un peu partout, en Angola, etc., Mozambique, comme j'avais fait un petit récit tout à l'heure. Mais la République centrafricaine bat le record. On est dans un pays où le nombre de groupes armés dépasse le nombre de partis politiques. C'est-à-dire, je ne parle pas de ceux qui créent des partis pour des raisons fantaisistes pour exister, mais ceux qui vont jusqu'au bout, comme nous qui avons contribué, participé par deux fois aux élections. Et quand le mot de conquête de pouvoir, c'est par les urnes, et que ceux qui veulent le pouvoir par la force dépassent le nombre de démocrates, ça devrait nous interpeller tous et nous obliger de penser autrement, d'être une force de proposition pour essayer d'évoquer les racines, comment nous pouvons faire. Nous aurons aussi des mémorandums. Nous, parmi nous, il y a des experts, il y a des spécialistes qui produisent des pensées, des réflexions qui devrait nous amener à une solution.
0: Dans l'intitulé au fait de cette plateforme mise en place, vous parlez de la sécurité nationale et nous savons que cette question de sécurité nationale, ça dépend en fait du gouvernement et à travers les forces des forces de sécurité. Comment allez-vous faire pour travailler en collaboration pour la sécurité nationale?
20: J'ai dit tantôt que nous devons être une force de proposition. Je dis parmi nous, il y a des experts. Tous les experts ne travaillent pas forcément au gouvernement parce que quand il y a des crises, souvent on fait appel à des anthropologues, à ceux qui ont des regards extérieurs de la société civile, des universitaires. Voilà, c'est comme ça. Nous sommes là, tout le gouvernement, bon, le gouvernement existe pour faire son travail, mais nous sommes là aussi pour être une forme de proposition. Le gouvernement souvent travaille avec des experts étrangers, mais pourtant, moi aussi, j'ai été un expert. affaires à l'Union africaine. J'ai été expert dans les questions de renseignement par plusieurs fois, dans le domaine, par exemple, de droits de l'homme, protection des droits humains. Et c'est cette crise qui s'impose à nous.
3: Tout à l'heure, dans la présentation du président du bureau ad hoc, l'un des buts de la mise en place de cette plateforme, c'est de s'opposer à l'occupation de la République centrafricaine. Quand vous parlez de l'occupation, qui, selon vous, pouvait occuper la République centrafricaine?
20: Non, vous savez, il y a des forces. J'avais démontré la porosité de nos frontières est d'abord une source de vulnérabilité pour nous-mêmes. Et que nous, le monde est finalement ultra interconnecté. C'est-à-dire que s'il y a un petit désordre au Tchad, ça peut avoir, par exemple, des conséquences directes sur nous. Voilà ce qui se passe dans le cas précis. On a parlé tout à l'heure de commission tripartite d'enquête. Pourquoi? Parce que la frontière de la RCA et le Soudan est contrôlée par les paramilitaires soudanais qui sont aussi des forces qui luttent contre le pouvoir central du président soudanais. Vous voyez? Et donc, et nous aussi, cela a des débordements parce que vous avez des rebelles centrafricains comme le Noureddin Adan qui ont été en prison pour avoir voulu déstabiliser le président Déby. Il est encore dans le paramilitaire qui voudrait déstabiliser le régime de Khartoum. Il est encore dans ce nouveau mouvement militaire pour tenter de déstabiliser RCA. Donc vous voyez, c'est des criminels sans frontières et qui existent. Donc c'est quand même important de mettre en place cette commission d'enquête tripartite pour permettre de les prendre en étau et leur supprimer toute ambiguïté en matière de base arrière qu'ils peuvent avoir soit chez nous contre le Soudan, soit au Soudan contre nous, soit au Tchad, vice-versa.
3: Pour citer après cette conférence de presse d'organiser des actions essentielles dans les prochains jours, vous ferez quoi concrètement?
20: Vous savez, il y a beaucoup de choses et de non-dits dans cette crise, dans la gestion de cette crise. Les éléments d'information que nous avons nous permettent de comprendre que beaucoup de certains points échappent à la compréhension et à la fois effectivement des autorités et même des partenaires internationaux. Mais par ailleurs, ne trouvent pas de mots assez forts pour condamner deux fois les actes de rébellion. L'objectif à moyen terme, ce n'est plus à long terme, c'est la balkanisation de la RCA, c'est la séparation de la RCA, c'est un plan tout écrit. Et tous ces idiots utiles qui sont dans le circuit, c'est eux-mêmes, ils ne savent pas que c'est contre leur intérêt qu'ils sont en train de mourir.
3: Monsieur, en deux mots, quelle proposition faites-vous concrètement aujourd'hui au gouvernement pour mettre fin ou pour arrêter ce cycle de violence?
20: Non, il y a un mémorandum. Vous savez que en deux mots, je ne peux pas dire au moins une dizaine de propositions. Vous voyez, donc il faut respecter les deux mots. L'objectif, c'est de consolider la démocratie, de garantir la paix et la sécurité à notre concorde sociale. Rejet systématique de tout ce qui est réflexe des armes. À l'inverse, la promotion de la paix, la sécurité, la démocratie, avec le partage équitable, effectivement, des ressources et la prise en compte des victimes. Par exemple, les victimes, on ne parle pas assez d'eux.
3: Monsieur Aristide Bouillon-Revoise, nous vous remercions.
20: Merci beaucoup.
21: Merci aussi à vos fidèles auditeurs de Radio Ndekiluka. Vous venez là de suivre notre invité du jour, Aristide Brignon-Reboise, porte-parole du Conseil des leaders pour la paix et la sécurité nationale. Il répondait aux questions de Christophe Jordan Badenbe. Avant de suivre la chronique numérique, écoutons Roselyne Layo.

0: C'est la même phase avec Roselyne et Layo sur Radio Ndekiluka dans votre matinale info. Merci beaucoup Roselyne. Place maintenant à Vianney Ingasso pour la chronique numérique. Vianney, bonjour. Aujourd'hui, vous nous parlez de quoi dans votre numérique, dans votre chronique? Je vais y arriver, Vianney.
1: Bonjour Christian Eldemango, bonjour à toutes et à tous. Aujourd'hui, notre chronique s'intéresse aux images ou vidéos utilisées hors contexte.
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1: En période de crise, les armes ne sont pas les seules à circuler. Les rumeurs, elles aussi, voyagent très vite. Et avec les réseaux sociaux, quelques minutes suffisent pour qu'une information trompeuse fasse le tour du pays. Cette semaine, une vidéo a largement circulé sur Facebook et WhatsApp. Les commentaires affirmaient que le président Faustin Archange Touadéra s'était rendu à Amdafok après la reprise de cette localité par les forces armées centrafricaines et leurs alliés. Une information qui pouvait sembler crédible, tant la situation dans cette ville est suivie de près par l'opinion publique. Pourtant, après vérification, cette vidéo n'avait aucun lien avec Amdafok. Une recherche d'images inversées et d'autres techniques de vérification ont permis d'établir qu'elle avait été tournée le 22 avril 2026 lors de l'inauguration du collège d'enseignement général de Bohang dans la sous-préfecture de Bokaranga. Autrement dit, la vidéo est bien réelle, mais son contexte, lui, est faux. C'est l'une des formes de désinformation les plus fréquentes sur Internet, sortir un contenu de son contexte. Contrairement aux idées reçues, il n'est pas toujours nécessaire de fabriquer de fausses images avec l'intelligence artificielle. Il suffit parfois de prendre une ancienne vidéo, une ancienne image, de modifier la date, le lieu ou les circonstances, puis de la republier avec un commentaire trompeur. Le résultat est souvent spectaculaire. Beaucoup d'internautes regardent la vidéo, lisent son commentaire et la partagent aussitôt sans chercher à savoir où, quand et dans quelles circonstances elle a réellement été filmée. Pourquoi ces manipulations sont-elles si fréquentes? Parce qu'en période d'insécurité ou de tension politique, les populations recherchent en permanence des informations. Elles veulent savoir ce qui se passe, qui contrôle une localité, quelles décisions prennent les autorités ou encore quelles seront les prochaines évolutions. Cette attente est exploitée par certains internautes. Leur objectif n'est pas toujours d'informer. Il peut s'agir de semer le doute, de créer la confusion, d'influencer l'opinion publique, de discréditer une personnalité ou une institutions ou encore de susciter la peur et l'émotion. En République centrafricaine, ce phénomène n'est pas nouveau. Ces derniers mois, plusieurs anciennes vidéos ont ressurgi sur les réseaux sociaux en étant présentées comme des événements récents. De fausses annonces, de visites officielles ont également circulé. Des images tournées dans d'autres villes, voire dans d'autres pays, ont parfois été utilisées pour illustrer des faits qui n'avaient aucun rapport avec la réalité. Dans un contexte marqué par les défis sécuritaires et les débats politiques, ces manipulations peuvent avoir des conséquences importantes. Elles alimentent les rumeurs, accentuent la méfiance et compliquent parfois le travail des autorités, des journalistes et des acteurs humanitaires. Alors comment réagir? Premier réflexe, ne partagez jamais une publication uniquement parce qu'elle vous surprend ou vous émeut. Deuxième réflexe, vérifiez toujours la source. Une publication anonyme ou une page inconnue mérite davantage de prudence. Troisième réflexe, cherchez une confirmation auprès de médias crédibles ou de sources officielles. Si personne ne confirme l'information, il vaut mieux attendre que participer à sa diffusion. Enfin, posez-vous une simple question. La vidéo montre-t-elle réellement ce que son auteur affirme? Souvenez-vous, une image peut être authentique mais raconter une fausse histoire. À l'ère des réseaux sociaux, vérifier avant de partager est devenu un acte de responsabilité car en période de crise, la prudence et la vigilance sont les meilleurs remparts contre la manipulation. C'était votre chronique numérique, à la semaine prochaine.
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Les infos se poursuivent sur Radio Ndeke Luka. Allons maintenant vous donner les infos du ciel. On démarre cette météo à Gbadok. Localité située dans l'Ouampende aujourd'hui à Gbadok, le temps se dégrade en devenant de plus en plus instable. Les températures fluctuent entre 19 et 27 degrés Celsius au cours de la journée. Elles seront chaudes dans les après-midi. La fiabilité de la situation est très bonne. Ce matin à Gbadok, ciel variable devenant très nuageux, possibilité d'averses en fin de matinée. La température est de 19 degrés. Dans les après-midi, toujours à Gbadok, développement d'orages quelquefois. Les averses, risque de pluie à 85% et la température va augmenter à 27 degrés. Alors revenons à Bangui pour voir l'état physique du ciel aujourd'hui à Bangui. Aujourd'hui à Bangui, la température se situe entre 21 et 25 degrés Celsius. Alors ce matin, le ciel variable devenant très nuageux, quelques averses faibles. Dans les après-midi, ciel très nuageux avec possibilité de foyers orageux, averses faibles et de plus en plus. Alors si vous voulez sortir, faites attention, prévenez quelque chose pour vous protéger contre les intempéries. 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

0: populaire.
1: Voilà, vous êtes toujours à l'écho du Radio de Kiluka, 6h32 minutes. On se dirige tout doucement vers Emmanuel Samboli, Xavier Mbembele pour le MAG Histoire. Ici, le Centrafrique. Donc, gardez l'écoute. Dans quelques secondes, vous allez suivre ce magazine.

0: Copain.
1: Bro.
0: Même maté, il a relancé, et ta, a pété, soit, tu n'as pas de chirini.
2: Ya, côté de remerciement à tout le monde.
3: Quand t'es fait, mais pas sûr, ça va.
0: Mais non, oui. Normalement, tu devrais être en Europe, là-bas, en Éternat. Parce que j'ai proposé au président de votre fédération.
2: Oh, Guy, t'as
3: maintenant. Quand t'es fait, mais t'as sûr, là, t'as fait.
0: Mais tu me connais pas? Elle est ingénieure en Pongo, tu sais.
3: Ah, monsieur ingénieur.
0: Oui,
1: oui. Bah, je crois que c'est ingénieur. L'ingénieur, là, tu Pongo, tu sais.
2: Maman,
1: tu
2: peux me dire, tu
3: vois. Tu connais un cas là.
2: Il y a des moments où tu sais.
3: Tu où?
0: Mais je suis un ingénieur.
3: Tu où, l'autre, tu n'as jamais perdu.
0: Ah, mais comme il pongo, va.
3: Pongo, tu es.
0: Comme il pongo, va.
3: Pongo,
0: tu es. Il a une compétition, tu luttes. À lutter pour m'battre, t'as la moitié de mon four, moi, c'est ça.
2: Du terrain. Ah, mais je me dis, mon gars, je me dis, pense à pongo.
0: Et puis, comme tu m'en vas, il t'a la moitié, va.
3: Fédération quoi à longa tanga
0: peut-être à une fédération mais toujours
3: à ça si il qui n'a pas
0: les toujours
3: à ça même si tu n'as aidé la azola qui s'en j'ai dit n'a pas à sport ni son mais ma voix quoi taper courage à qui taper à ça si décourage
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1: l'espoir ça coupe tu
3: me sois quoi à la peuple
0: voilà
2: discipline
0: c'est le peuple qui peut unir le sport
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0: pétangue c'est qui
2: soit je
0: on dit pétangue pas pétangue
2: je suis pétangue
0: également
2: c'est le gosara cycliste ou le vélo c'est le golo gain voilà
0: c'est un cycliste man
2: voilà toi ça basket ça gain
3: moto
2: voilà
0: un taxi moto voilà tu pars en compétition
2: taxi moto
0: voilà
3: ah moto motocycliste
2: vraiment maman gondi
1: maman gondi
3: oui papa
1: ça dit il n'a tout vu là si ce que c'est qu'il néglige un bina sport mingi
2: mingi papa
1: bah tu un bina sport quoi il y là, on a dit que c'est un bon boxeur. Un bon boxeur. Un bon boxeur.
2: Un boxeur.
3: Un bon boxeur. Un bon boxeur. Un bon boxeur. Un bon boxeur. Un bon boxeur. Un bon
1: boxeur. Un bon boxeur. Un bon boxeur.
2: Un bon boxeur. Un
3: bon
2: boxeur. Un
0: bon boxeur.
2: Un bon
0: boxeur. Un bon boxeur. Un bon boxeur. Un bon boxeur. Un bon boxeur. Un bon boxeur. Un bon boxeur. Qui lui a donné tous ces titres? C'est moi. J'ai eu à boxer un peu partout dans le monde. Qu'est-ce qui m'a empêché à boxer? J'ai boxé les présidents européens, j'ai boxé les présidents aux États-Unis, j'ai boxé un peu partout.
2: On m'a posé la boule sur le bas.
0: Ah, c'est quoi?
3: Monsieur boxeur, boxer partout. Là, il a tout. Moi, je suis un peu plus de culottes, mais
0: c'est comme ça. Moi, j'ai des grosses culottes. Mais c'est comme ça. À la boxe, la boxe. C'est comme ça.
3: Monsieur boxeur, coup de culottes, il m'a mort. Mais si tu es un tosso, tu es un tosso. 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
3: 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Mais le garçon, Benny Johnny, tiens, maman, Benny Johnny, t'es randonné à toi, tu sais aussi. A sauté dans le gona ballon, à quoi, gagna là. Ma gars, y est ballon, mais, fait de quoi, ni, a dit zéro par contre, là, la moi, la gagne. 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
0: t'es discipline, t'es gastronomie.
2: Et tout, t'as ta discipline, n'a pas y'a de
0: quoi, t'es gastronomie.
3: Ah, papa, ma zambi, t'étais n'a rien, bika. Ah, ça, tu n'as pas. Il m'en beau qu'on a là. Il bat à la sauce que mon loroso. Mon lorola, le gagne.
1: Ah, ma télette.
3: Ah, la team, ma
2: télette. Les athlètes.
0: Parce qu'il court, un peu partout. Court dans les quartiers. Mais il n'a pas couru.
3: Gymnase, ouais, gymnase, à la
2: gymnastique.
3: À la sauce. À la voix que là, moi, médaille à Galani.
1: Mais t'es dit, tu tires la tenue, tu tires la calane. T'as pas la tenue, même que là, le mot que l'on ressemble très bas. Pour nous, le gagne.
3: À quel discipline de quoi si, à quel mon gangou, la village, et pas sans village, à qui inga. Mais là, tu as discipline où c'est du basket, du football, là, il reconnaît ton niveau, tu as un niveau, donc tu as fait la tête à Mongo, tu as la tête à Mandaï, tu as dit que
0: tu
3: as dit que tu as
0: dit que tu as dit que
2: tu as dit
0: que mais que ça la compétition là entre
3: les deux. Et puis, il est là, à table, à voyage, à gâteau, à la gousse, à quoi, à quoi, à quoi, à mes azondés.
1: Maman, c'est la même chose. Mais comme il est bien,
4: 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kiloka vous venez là de suivre le sketch du jour avec la compagnie théâtrale Linga qui venait d'interpeller sur l'abandon de certaines disciplines sportives par les dirigeants de Linga. Donc sans plus tarder, nous allons vous donner quelques événements ayant marqué la date du 14 juillet. Le 14 juillet, c'est la fête nationale française célébrant à la fois la prise de la Bastille en 1789 et la fête de la Fédération en 1790. Cette journée est rythmée par le traditionnel défilé militaire sur les Champs-Élysées à Paris, suivi le soir par des feux d'artifice et les bals populaires organisés dans de nombreuses communes. Alors, 14 juillet 1989, c'est le vendredi noir en Somalie, des émeutes massives à Mogadiscio contre le régime de Siad Barre ont fait environ 400 morts, un sombre épisode qui a plongé le pays vers la guerre civile. Le 14 juillet 2025, ici en Centrafrique, le ministre d'État et d'Éducation Aurélien Simplice Zingas a annoncé la suite des épreuves du baccalauréat session de juin 2025. Pour les centres du lycée Barthélemy Boganda. Cette annonce intervient après la suspension des épreuves suite au drame du 25 juin où l'explosion d'un transformateur électrique a engendré une bousculade qui a coûté la vie à une vingtaine d'élèves et blessé plusieurs autres. Et bien voilà, auditeurs du Radio Ndikiduka, c'était là quelques événements que nous avons choisis et vous donner comme information du jour. Sans plus tarder, nous allons passer à la chronique Un jour, une chanson.

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13: 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il soit à ninga mingi hein, depuis 20 ans là il commençait à créer ça hein, et puis il n'a tiqueté contre ton RCA ce nombre de groupes armés en nombre de partis politiques et à gars c'est comme ça que moyen de conquérir pouvoir ou tu as rapport là créer un groupe armé et à qui tu m'as mingi que il n'a bien système effectivement ça même à l'intérieur national a encouragé, mais il dit que non, il y a des centrafricains qui ont des mérites, que ce soit natif, n'importe quelle confession, quelle ethnie, si l'État a besoin, en toute souveraineté, en toute liberté, ça rappelle Nala, ça rappelle Nala, parce que groupe armé là so a gana ipale mingi donc il faut que il s'attende en doute à construction et il a fin na groupe armé
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1: Chaque fois qu'il y a taxi moto, mais finalement, il s'attend à la naïque, il y a des heures de chasse en dossier les guisous. Hein? Bambina, ma, c'est tout ça.

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0: 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Nous vous invitons à suivre le résumé d'actualité avec Nathan de Saint-Stéphane et Ngombe.
1: Alors, bonjour à vous, Justine Bertier Mazodari. Nous disons confort d'écoute à tous nos auditeurs. De nombreuses maisons ont été inondées dans le 9e arrondissement de Bangui après la pluie diluvienne tombée dimanche dernier. Au quartier Cité Lanza 2 et Cité Koudjou, les habitants tentent encore de nettoyer et de remettre en état leurs maisons. Emmanuel Sambolifis a fait un tour dans ces secteurs.
2: De la cité Koudjou à la cité Lanza 2, plusieurs maisons ont été envahies par les eaux, même si aucun dégât matériel n'a été signalé. À la cité Lanza 2, devant la maison de Sandra Continué, la cour est encore couverte de boue, tandis que les matelas et les vêtements sont étalés au soleil pour sécher. Elle témoigne.
3: L'eau a inondé notre maison, nos matelas et nos vêtements sont complètement mouillés. Nous les avons lavés et séchés au soleil.
2: Même constat chez la famille Goundou. En l'absence de sa mère, Nathan Goundou raconte ce qu'ils ont vécu.
4: Notre maison était entièrement inondée. Nous avons évacué l'eau. Le lit est également mouillé. Nous n'avons rien pour dormir et les moustiques nous piquent toute la nuit.
2: Selon Alain Gindisara, un habitant du secteur, de nombreuses maisons ont été touchées par les inondations.
5: Lorsque vous regardez de l'autre côté, vous constatez que près de 10 maisons sont dans l'eau. En réalité, c'est tout le quartier qui a été inondé. Nous dormons dans des maisons encore humides et fissurées. C'était donc pour notre vie.
2: Pour plusieurs riverains, l'absence de canaux d'évacuation des eaux est à l'origine de cette situation. Aimé Padika est le président de l'association Vive pour le meilleur avenir de la RCA.
6: Je pense que la meilleure solution, c'est de faire des canalisations qui pourra vraiment conduire ces eaux-là directement vers la rivière pour vraiment nous aider parce que nous avons beaucoup souffert. L'élément qui a l'inondation, des WC sort aux surfaces et les gens marchent même dedans. Donc c'est vraiment un danger pour la santé de la population surtout.
2: Chaque saison des pluies, les habitants du 9e arrondissement font face aux mêmes difficultés. En attendant des solutions durables, ils redoutent déjà les prochaines intempéries.
1: Autre fait d'actualité, le Conseil des leaders pour la paix et la sécurité nationale, en abrégé CLPSN, fixe comme objectif la recherche de la paix et de la sécurité dans le pays. Cette nouvelle plateforme qui regroupe des partis politiques et des organisations de la société civile a été mise en place à la suite des derniers événements qui ont eu lieu dans le pays. Selon les initiateurs, elle aura la principale mission de barrer la route à ces violences. Écoutant cet effet, RCS Brian Robois, porte-parole de cette plateforme, au micro de Chris Roy Jordan Badingbe.
7: Face à l'insécurité, il faut parler de la paix, il faut opposer la paix comme logique démocratique. Nous sommes dans un pays démocratique et qu'il était question d'une nécessité absolue de se réunir autour de ce qui peut nous unir, c'est-à-dire la paix et la concorde sociale. Voilà pourquoi nous sommes réunis pour mettre en place cette plateforme qui n'est pas un parti politique, mais c'est une fédération de plusieurs sensibilités à la fois politiques, ecclésiastiques et même avec l'association des femmes et de la société civile pour répondre aux besoins, mais aussi pour être comme des lanceurs d'alerte, être une force de proposition sur le plan analytique pour nous permettre d'assurer une forme de prévention afin de dire plus jamais que cela arrive encore à nouveau.
1: Actualité à l'international, la France célèbre aujourd'hui sa fête nationale comme chaque année. Un grand défilé militaire a organisé sur les Champs-Élysées à Paris. Le 14 juillet marque la prise de Bastille en 1789 et la fête de la Fédération en 1790, symbole de l'unité nationale. À la veille des célébrations, le président Emmanuel Macron a appelé au renforcement de la défense face aux menaces internationales. Il a annoncé une hausse de dépenses militaires avec un budget de 64 milliards d'euros prévu pour les années à partir de 2027. En sport, football, le premier match des demi-finales de la 23e édition de la Coupe du Monde, c'est ce soir. À 20h, la France affronte l'Espagne. Rappelons qu'il s'agit de la 3e demi-finale consécutive des Bleus. De son côté, l'Espagne retrouve la France à ce stade de la compétition pour la 2e fois. La seconde demi-finale opposera demain la championne du monde en titre à l'Argentine face à l'Angleterre. Et bien, fin de ce résumé d'actualité en français, une courte pause et c'est la version Sango. 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

guitare solo, ben, le service, ça se poursuit, hein. Un bon soldat, sa place, c'est au front. Donc, je suis au front jusqu'à l'heure à laquelle je vais passer, hein, ben, la place à une nouvelle équipe encore. On est là. Alors, continuons toujours en musique. Allô, c'est le titre avec Zao, avant de vous donner la lecture de vos avis et communiqués. À mes côtés, Ghislaine Berti, Amazoda, Tarsis Eliazar Banga, toujours à la commande de la technique.

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Sans plus tarder, c'est l'heure de suivre les annonces. Le ministre de l'Intérieur et de la Sécurité publique, coordonnateur du comité de recrutement des forces de sécurité intérieure, demande aux candidats au concours d'entrée à la gendarmerie et à la police nationale, leurs parents, les membres de la commission technique ainsi que tous les responsables des forces de défense et de sécurité intérieure, notamment les officiers généraux, officiers supérieurs et subalternes et hommes du rang des forces armées centrafricaines, de la police et de la gendarmerie nationale, de s'abstenir de toute interférence lors des différentes épreuves du dit concours, épreuves écrites et sportives. Tous ceux qui seront soupçonnés ou qui se rendront coupables des faits de fraude, de trafic, d'influence, de conflit d'intérêts, d'escroquerie, de tentatives d'escroquerie et de partialité seront poursuivis et sanctionnés conformément au texte en vigueur. Le présent communiqué tient lieu d'ultime avertissement. Le ministre de l'Intérieur et de la Sécurité publique prie toute personne à l'écoute du présent communiqué d'en faire large diffusion. Signé le ministre de l'Intérieur, de la Sécurité publique, inspecteur général de premier grade, bienvenue Zoukwe. Le lieutenant-colonel commandant adjoint de la zone de défense nord-ouest, PC Boussangwa, demande avec insistance aux soldats de première classe Zouazang Etienne, matricule 2021-1431 du 2e bataillon du génie Bangui, huissier du commandant adjoint de la zone de défense bénéficiaire d'une permission régulière, de se rendre à Bangui et qui s'est expiré depuis le 7 juillet dernier, c'est depuis le 7 juillet, donc nous sommes le mois de juillet, le 7 est déjà passé, de se présenter dans un délai de 48 heures, c'est-à-dire le mercredi 15 juillet, demain à 6h30 au Cambéal. Le refus de se présenter entraînera pour l'auteur une sanction conformément au règlement de discipline générale dans les armées. Le présent communiqué tient lieu d'un avertissement de dernière rigueur. Bangui, 13 juillet, le lieutenant-colonel commandant adjoint, la zone de défense nord-ouest par ordre, le lieutenant Jean-Bernard Kizima Fall. 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
0: Voilà, je suis dans le studio, vous êtes dans vos cuisines ou bien vous êtes à table, mais est-ce que vous le savez déjà, frotter les yeux avec du piment ça a une conséquence, alors suivons. Voilà, un petit souci technique, c'est l'heure de suivre.
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0: Aujourd'hui, parlons d'un petit accident domestique qui arrive souvent dans nos cuisines, le piment qui tombe dans les yeux. En préparant le repas, beaucoup de personnes écrasent ou découpent du piment. Par habitude ou par distraction, elles se frottent ensuite les yeux sans être lavées la main. Immédiatement, une forte sensation de brûlure apparaît. Les yeux piquent, deviennent rouges et se mettent à pleurer. La douleur peut être très intense. Face à cette situation, il ne faut toujours pas paniquer. Évitez de frotter les yeux car cela peut aggraver la brûlure et irriter davantage l'œil. Le premier geste à faire est de rincer abondamment l'œil avec de l'eau propre pendant plusieurs minutes. Si vous portez des lentilles, retirez-les avant le rinçage. Continuez à laisser couler doucement l'eau jusqu'à ce que la sensation de brûlure diminue. En revanche, n'utilisez pas de savon, de dentifrice ou d'autres produits pour essayer de calmer la douleur. Ces produits peuvent provoquer encore plus d'irritation. Si la douleur persiste, si la vision devient floue ou si l'œil reste très rouge après le rinçage, rendez-vous rapidement dans un centre de santé ou consultez un professionnel de santé. Pour éviter ce type d'accident, prenez une habitude très simple. Après avoir touché du piment, lavez-vous soigneusement les mains avec de l'eau et du savon avant de toucher votre visage ou vos yeux. Vous pouvez aussi utiliser des gants lorsque vous préparez une grande quantité de piment. Un simple geste de prudence peut éviter beaucoup de douleurs. Merci de votre attention. À très bientôt pour une nouvelle chronique sur les accidents domestiques. D'ici là, prenez soin de vous et de votre famille. 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

0: Céline Berthier Amazoda et son invité nous parlaient de vol, surtout
1: Morel, la reine mère,
0: avec les femmes. Donc vous avez écouté les conséquences, mais on a aussi. Hein. Et là nous écoutons les cartels dans le titre Kilimba. Destination de 9h, l'heure à laquelle ensemble nous allons suivre le point d'actualité, toujours avec Nathan de Saint-Stéphane Ngombe. Après le passage de point d'actualité, c'est le rendez-vous du magazine Santé avec Astrid de Bonheur.

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Voilà, ce titre nous conduit jusqu'à 8h. Autant pour moi, c'est 9h. Oh là là, ben, vous le savez. Ah. Un soldat meurt au front, n'est-ce pas? Donc je reste toujours au front. Dans quelques instants, on va suivre le point d'actualité de 9h. Après, on va céder la place à Edouard Regossé et Astrid de Bonheur Kolingué pour le magazine Santé. Et dans 30 secondes, ça c'est l'affaire de Nathan. Lui aussi c'est un soldat.

0: la seconde près, il est 9h sur l'ensemble du territoire national. Nous vous invitons à suivre le point d'actualité avec Nathan de Saint-Stéphane Ngombe. Une fois de plus, bonjour Nathan.
1: On se resalue Christian Dimango et confort d'écoute à tous nos auditeurs. De nombreuses maisons ont été inondées dans le 9e arrondissement de Bangui après la pluie diluvienne tombée dimanche dernier. Au quartier cité Lanja 2 et cité Koudjou, les habitants tentent encore de nettoyer et de remettre en état leur maison. Et puis, un projet de loi sur le secteur pétrolier adopté hier par acclamation à l'Assemblée nationale, un texte crucial pour mettre fin aux files d'attente interminables devant les stations-service. L'objectif est de doter le pays d'un nouveau cadre juridique pour encadrer ce secteur après une période de dysfonctionnement. Chris Alloa, l'international, en RDC, des avocats représentants des victimes d'enlèvements et de massacres ainsi que des organisations de la société civile ont déposé des plaintes auprès de la Cour pénale internationale et du parquet fédéral belge. Les plaignants dénoncent des crimes contre l'humanité qui auraient été commis depuis 6 ans contre des personnes opposées au contrôle des ressources minières du Katanga par le clan présidentiel. En sport, football, un mini sous ligue de la Kwangadéri, le dispensaire entre dans sa deuxième journée. Cet après-midi à 14h, Bongoswa Sport affronte Étoile de Bordeaux. Puis à 16h, Lyon de la Texas joue contre Askanga de l'école La Kwanga. 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

0: Limo SNC dans ce joli morceau tombé pour elle là sur 100.9 FM Radio Ndekiluka, votre fréquence de proximité. Il est maintenant l'heure de suivre votre rendez-vous santé avec Edouard Rogossé et Astrid de Bonheur Kolingé. Mais Edouard, la civilité m'ordonne de vous dire d'abord bonjour et quel est le menu de votre échange d'aujourd'hui.
1: Bonjour Chris Chanel Demango, bonjour à toutes et à tous. Aujourd'hui nous parlons de l'impuissance sexuelle. Notre invité est le docteur Albert Danaï, médecin gynécologue à l'hôpital de l'Amitié de Bangui.

0: できるか。
1: L'impuissance sexuelle ou dysfonctionnement érectile est l'incapacité persistante à obtenir ou à maintenir une érection suffisante pour un rapport sexuel satisfaisant. Elle se manifeste par une difficulté persistante à obtenir ou à maintenir une érection permettant la pénétration et un rapport sexuel satisfaisant. Elle peut être primaire, jamais capable d'avoir une érection, ou secondaire, perte de capacité après avoir eu des érections normales et doit durer au moins pour poser un diagnostic. Les symptômes incluent l'incapacité à maintenir l'érection pendant les rapports sexuels et une baisse des rigidités péniennes pouvant entraîner frustration et anxiété sexuelle. Comment les habitants de Bangui perçoivent-ils ces phénomènes? Martinia Wodi a recueilli leur avis dans les rues de la capitale.
2: Les causes d'une faiblesse sexuelle sont nombreuses, mais je vais donner quelques-uns. On m'a dit une activité perpétuelle de rapport sexuel, manque de sommeil, une bonne nutrition, ça joue sur le vrai sexuel.
3: Bon, chez l'homme, on peut dire qu'il y a les causes génétiques. Il y a des hommes qui génétiquement, leur matière génétique, font qu'ils ont des faiblesses sexuelles. Puis les chromosomes, ça détermine. Il y a aussi les causes médicamenteuses. L'utilisation des médicaments traditionnels, sans connaître les effets secondaires, ça peut jouer sur les faiblesses sexuelles. Les remèdes traditionnels, les racines qu'on utilise pour traiter les médicaments, les défaillances sexuelles, ça peut causer parce qu'on ne connaît pas les doses. Hommes et femmes, ouais.
4: Les causes d'une faiblesse sexuelle, elles sont nombreuses. On peut citer entre autres la masturbation et également la prise de certains médicaments traditionnels. Donc des fois, nous jeunes, on prend des médicaments sans connaître la provenance, sans connaître là où ces médicaments agissent. Et cela peut entraîner des conséquences qui forment les faiblesses sexuelles. J'en ai aucune idée, mais certainement ce sont des médicaments traditionnels. Non, les faiblesses sexuelles, à mon humble avis, c'est des deux côtés. Ça touche également les hommes et les femmes.
5: Donc une faiblesse sexuelle, je pourrais dire que c'est l'incapacité de l'homme à avoir une érection. Bon, je pourrais dire qu'il y a multiples causes, hein. Ça peut être dû à certaines prises de médicaments, ou soit peut-être à des actes violents, ou peut-être à des accidents aussi. Il y a de multiples causes. Bon, je pourrais dire que c'est chez les hommes parce que c'est dû à une incapacité à l'érection. Et vu que l'organe génital de la femme n'est pas érectile, alors je pourrais dire que c'est peut-être chez l'homme.
1: Astrid Debonair Kolingué est ici avec notre invité, le docteur Albert Danaï, médecin gynécologue à l'hôpital de l'Amitié de Bangui, pour s'entretenir autour de ces sujets. Astrid, on vous écoute.
6: Docteur Albert Danaï, bonjour.
7: Bonjour.
6: Aujourd'hui, nous parlons de l'impuissance sexuelle. C'est quoi l'impuissance sexuelle?
7: Merci, c'est l'occasion de préciser. Une impuissance sexuelle ou une dysfonction érectile ou un trouble de l'érection se définit comme l'incapacité persistante à atteindre ou à maintenir une érection suffisante pour permettre une performance sexuelle satisfaisante. C'est un trouble fréquent affectant la qualité de vie sexuelle et relationnelle de l'homme. C'est une perte de virilité.

0: effectuera le plus de surpoids, le cancer peut causer une impuissance sexuelle. Toute maladie qui affecte les vaisseaux et les nerfs à la fois peut causer une dysfonction érectile, et les maladies chroniques comme l'insuffisance rénale, les maladies neurologiques, le mauvais état général de santé peut entraîner une dysfonction érectile. Mais l'âge aussi est un facteur à prendre en compte. Les personnes âgées sont les plus touchées. Il y a les causes chimiques et médicamenteuses et endogènes, par exemple, l'effet secondaire de certains traitements de l'hypertension artérielle. Il y a de même certains antidépresseurs, des anxiolytiques. À cela, il faut ajouter la consommation des drogues, alcool et tabac, qui constituent des facteurs de risque. En ce qui concerne les causes psychologiques et psychosociales, les principales causes à rechercher de ce côté sont le stress, la fatigue, l'anxiété, la dépression, etc. Et à cela, on peut ajouter les causes dites psychosociales, telles que la peur de l'échec ou angoisse de performance sexuelle, les troubles anxieux induits par l'éjaculation précoce, faible estimation de soi.
1: Dites-nous, docteur, comment est-ce que l'impuissance sexuelle se manifeste ?
0: Le symptôme le plus courant de dysfonction érectile est l'incapacité à obtenir ou à maintenir une érection au cours d'une relation sexuelle. Entre autres, il y a la baisse de libido, il y a la baisse du désir sexuel, il y a des difficultés à atteindre l'orgasme, il y a des difficultés à éjaculer, difficultés à obtenir une érection complète ou rigide. Et pour être considéré comme tel, les symptômes doivent durer depuis au moins 3 mois.
1: Chez certains hommes, ils disent parfois l'érection se passe après quelques temps, c'est l'éjaculation précoce. Tout ça, ça fait partie de l'impuissance sexuelle.
0: Oui, ça c'est des troubles. Parce que nous, on met l'impuissance, c'est l'ensemble, c'est des troubles sexuels. C'est ça qui fait que la personne consulte, parce que la personne ne se sent pas à l'aise par rapport à cela. Donc quand on éjacule avant le temps qu'on estime, la personne n'est pas à l'aise. Donc il faut, la personne peut consulter et qu'on puisse arranger cela.
1: Alors quels sont les impacts de l'impuissance sexuelle sur la vie sexuelle, on peut dire, d'un homme ? Les impacts de l'impuissance sexuelle sur la vie sexuelle d'un homme ?
0: Les impacts sur la vie d'un homme, c'est la perte d'estime de soi. Vous savez très bien que chez nous, un homme dit qu'il se sent homme lorsqu'il arrive à bien faire un rapport sexuel. Il y a le sentiment de honte. Je ne suis plus homme. Je ne suis plus homme. Deux fois, les gens viennent à l'hôpital et disent que docteur Mikouli encore un peu. Je ne suis plus homme. Il y a l'anxiété chronique et deux fois la dépression. Donc cela peut aussi affecter la partenaire, la famille, et c'est peut-être la cause même de séparation dans certains couples.
1: Est-ce qu'on peut prévenir l'impuissance sexuelle ?
0: Oui, d'abord en menant une vie saine. Comme nous venons de le dire, c'est-à-dire que tout ce qui entraîne cela, il faut prendre le devant. Par exemple, faire du sport régulier. Au moins 30 minutes de marche, ça peut aider. Une alimentation équilibrée. Le sommeil récupérateur, 6 à 8 heures de temps de sommeil. Éviter tout ce qui est nuisible pour les vaisseaux, les nerfs, le psychique, le social et l'environnement.
1: Est-ce que l'hérédité a-t-elle une place dans l'impuissance sexuelle ?
0: L'hérédité, c'est rare. C'est rare, mais il y a des prédispositions. Si on prend par exemple le diabète, il y a des gens qui sont prédisposés à faire le diabète, il y a des gens qui sont prédisposés à faire le surpoids. Donc c'est rare que vraiment ce soit transmis directement d'un parent aux enfants.
2: À l'intérieur du pays également, les habitants de Sibit dont la Kémo connaissent également les problèmes de l'impuissance sexuelle. Certains s'en expliquent au micro de notre correspondant Innocent Bangaziambi.
3: Pour moi, je dirais que la cause de l'impuissance c'est venu du paludisme. Le paludisme qui est dominé dans l'organe de l'homme affaibli de ne pas avoir le goût du sexe ou bien il n'a pas le désir de jouir à son plaisir. C'est pourquoi, pour

0: Dire que c'est la cause juste, c'est le paludisme.
1: Les causes de l'impuissance sexuelle, selon moi, la plupart du temps, c'est des maladies sexuellement transmissibles et que le traitement est mal fait. D'autres causes aussi, ça peut être la consommation abusive de drogue ou aussi de l'alcool qui fait que les cellules vitales vieillissent rapidement et que la personne devient faible sexuellement.
2: Quand nous partons dans en brousse, nous on boit des médicaments traditionnels, quoi, beaucoup pour nous renforcer, pour baiser les femmes. Raison pour laquelle nous tombons dans l'impuissance sexuelle.
3: Sur l'hygiène corporelle, en concernant sur l'appareil génital masculin, si la personne ne s'entretient pas bien, ça joue aussi sur son organe génital masculin.

0: on est atteint de l'impuissance sexuelle et après traitement, peut-on en être guéri?
1: Oui, on peut en guérir. L'important, c'est de chercher la cause. C'est une véritable enquête, comme font les policiers. C'est de déterminer la cause et c'est en attaquant cette cause qu'on peut guérir définitivement. Ça dépend de la cause.
0: Alors, quels sont les différents traitements contre cette maladie?
1: Les médicaments, il y existe plusieurs médicaments. Il y a des médicaments d'abord, on avait dit, c'est-à-dire que les mesures hygiéno-diététiques, donc l'hygiène alimentaire, le sport, tout ça, c'est déjà prendre le devant. Il y a des médicaments qu'on peut donner par voie orale, il y a des comprimés que la personne peut prendre. Il y a des traitements locaux, c'est-à-dire que des crèmes qu'on applique directement sur le sexe et qui peuvent corriger. Il y a des injections qu'on peut faire directement dans les corps caverneux. Il y a des astuces, des pompes qui mettent pression pour provoquer l'érection. Et il y a deux fois des interventions qu'on fasse pour la chirurgie de revascularisation au niveau de la verge ou en dernier recours, on peut mettre des prothèses, comme chez les personnes, c'est-à-dire qu'amputées, ils portent des prothèses, donc on peut mettre des prothèses au niveau pénien qu'on peut gérer.
0: En République centrafricaine ici, quel est le taux de l'impuissance sexuelle d'après vos expériences de médecin?
1: On n'a pas encore fait une étude en tant que telle, parce que l'impuissance sexuelle n'est pas seulement à Bangui. Si on veut parler de la République centrafricaine, il faut mener une enquête, c'est-à-dire que sur toute l'étendue du territoire. Mais ce qu'on peut faire maintenant, c'est d'avoir un taux au niveau de Bangui. Parce que si je donne le taux, ça c'est le taux au niveau de ma consultation. Mais j'ai déjà préparé des fiches pour essayer d'avoir une estimation chez des personnes qui viennent à la consultation dans les 5 hôpitaux centraux de la République centrafricaine.
0: Mais par exemple, dans votre structure, est-ce que vous enregistrez ces cas régulièrement?
1: J'ai beaucoup de cas qui avoisinent même 30 à 40% de ma consultation. Et maintenant, ça touche et les sujets jeunes aussi, 20 ans en allant.
0: Si ça touche beaucoup plus des sujets jeunes, selon vous, quelle est la raison principale?
1: Le stress, l'angoisse de performance, c'est psychologique et psychosocial. Donc la pression, c'est tout ça. Donc les jeunes de foi, ils veulent faire plus que ça. Surtout ceux qui ont l'habitude de voir des films pornographiques. Ils veulent être performants comme ce qui se passe dans les films, si bien que ça leur crée des soucis et du coup, ils ont ce problème.
0: Hormis les consultations, l'accompagnement médical, quel sera l'accompagnement de l'entourage de la personne indiquée?
1: Justement, c'est une bonne vie relationnelle. Comme on le dit, il faut manger dans la marmite de la grand-mère. Manger bio, comme on le dit. Vous savez, vous conviendrez avec moi que depuis un certain temps, il y a trop de produits qui rentrent chez nous. Les produits mal conservés, avec beaucoup de graisse, tout ça, ça contribue à la détérioration de la qualité de l'érection chez les sujets.
0: Après traitement, c'est au bout de combien de temps peut-on estimer la guérison de la personne?
1: Non, ça dépend. Le traitement, comme j'avais dit, il y a des mesures hygiéno-diététiques. Donc le sport, machin, etc. Ça, au bout d'une semaine, on le sent. On le sent déjà. Dès qu'on lui pose le problème, on lui demande de voir s'il y a l'amélioration ou non. Au bout d'une semaine, le plus souvent, c'est comme ça que je donne rendez-vous. Vous reviendrez de me voir au bout d'une semaine juste par rapport à ça. Il y a des médicaments. Il y a deux types de médicaments. Il y a des médicaments qu'on utilise comme des compléments alimentaires. C'est-à-dire que okay, lorsqu'il y a stimulation en ce moment, ça se corrige. Mais il y a des médicaments qui sont érectogènes, c'est-à-dire qu'on donne, ça provoque l'érection. Donc voilà, c'est comme ça qu'on catégorise, en fonction de l'âge et en fonction de la cause qu'on identifie. Et on peut aller juste par rapport au conseil, ou bien conseil, c'est-à-dire traitement psychologique, soit on peut booster avec des médicaments, des compléments, ou on donne des médicaments qui soulèvent. Mais attention, l'érection peut être le signe précurseur d'une maladie grave. Donc nous, c'est après avoir éliminé tout ce qui est grave qu'on commence à booster l'érection.
0: Tout à l'heure, au début de votre prise de parole, vous avez cité différentes causes de l'impuissance sexuelle. Parmi les consultations que vous enregistrez, quelles sont les causes qui sont les plus fréquentes ici en République centrafricaine, ou bien on peut dire dans votre centre?
1: Oui, à ma consultation, la grande part revient aux causes psychosociales et psychogènes. Même chez la majorité des jeunes qui viennent là, normalement, il n'y a pas d'autre cause que c'est psychologique. Mais j'ai aussi, dans ma consultation, c'est des signes précurseurs de cancer. Ça peut être cancer de prostate, ça peut être cancer du rein, ça peut être autre pathologie associée. Et là, maintenant, on le réfère à mes collègues par rapport à leur spécialité. Mais attention, on dit que l'érection mesure les performances du cœur. Il faut que le cœur soit en bonne santé. Donc le plus souvent, par précaution, on demande l'avis du cardiologue avant de booster. Parce que surtout pour les produits érectogènes qui peuvent être soulever immédiatement l'érection.
0: Dans ce cas, quelle est la place de la psychologie?
1: La psychologie occupe une grande place. La santé mentale, comme on le dit. Donc, de tout ça, il faut absolument... Vous savez que lorsque quelqu'un te dit que je ne suis plus homme, il faut commencer d'abord à l'accompagner ici, avant de rechercher la cause. Donc, c'est un accompagnement psychosocial est très important.
0: Votre dernier message en tant que médecin à toute la population centrafricaine est lié en ce qui concerne la prévention, l'hygiène alimentaire, tout ça.
1: Dans un premier temps, c'est que ne pas abandonner le sport. Faites tout pour faire le sport. Mangez bio, libérez-vous de tout ce qui est stress. Dormez bien. On dit un sommeil récupérateur. Dans ce sens, ça marche toujours très bien.
0: Docteur Albert Danaï, merci.
1: Je vous remercie.

0: Dans cette dernière partie, nous recevons Dr Morissette Julie Godot, médecin gynécologue et cadre au ministère de la Santé et de la Population, pour répondre aux questions de nos auditeurs.
1: Dr Morissette Julie Godot, bonjour. Qu'est-ce qui cause l'hypertension artérielle chez la femme enceinte?
2: Bonjour Astrid. Tension artérielle est un sujet délicat chez la femme enceinte. Nous avons trois types d'hypertension artérielle. La première, c'est l'hypertension qui existe déjà avant la grossesse et la femme est au courant qu'elle est hypertendue, elle est déjà au traitement et elle tombe enceinte. Ça, c'est la première situation. La seconde situation, elle est hypertendue mais elle ne sait pas et on va découvrir l'hypertension avant le 4e mois de grossesse. Le troisième type d'hypertension, c'est l'hypertension qui apparaît en fin de grossesse, c'est-à-dire au-delà du 6e mois, et qu'on rencontre souvent chez les femmes jeunes. Et je précise que ce troisième type d'hypertension n'existe que pendant la grossesse, et dès que la femme a accouché, la tension redevient normale.
1: Lorsqu'une personne boit de l'eau Javel par accident ou avec une intention particulière, quelle est la première des choses à faire pour éviter tout danger?
2: Lorsqu'une personne a bu accidentellement de l'eau de Javel, ce qu'il faut retenir, c'est que l'eau de Javel est corrosif, c'est-à-dire ça crée des brûlures dans la bouche, dans la gorge et même dans l'estomac. Mais généralement, pour un adulte, quand on sent l'odeur du Javel, on peut déjà s'arrêter et la quantité qu'on va boire est minime. Mais c'est chez l'enfant qui peut avaler accidentellement ce Javel. Ce qu'il faut faire, c'est de laver la bouche et d'amener l'enfant rapidement à l'hôpital pour qu'à l'hôpital, on puisse faire ce qu'on appelle un lavage gastrique. Ne faites pas vomir l'enfant, car ce serait faire passer l'eau de Javel deux fois sur la même structure.
1: La consommation de l'alcool sur une grossesse a-t-elle des conséquences sur le bébé?
2: La consommation d'alcool chez la femme enceinte est une situation délicate, car quand la femme enceinte, quand le sujet normal boit de l'alcool, l'alcool se retrouve dans le sang. Et chez la femme enceinte qui boit de l'alcool, cet alcool se retrouve dans le sang et passe chez l'enfant. Et nous avons le phénomène de ce qu'on appelle souvent les enfants alcooliques. C'est-à-dire l'enfant a consommé tellement d'alcool pendant la grossesse que lorsqu'il est né, souvent il présente des signes de sevrage, c'est-à-dire l'enfant réclame l'alcool puisque l'alcool fait partie de sa vie.
1: Docteur Morissette Julie Godot, merci.
0: C'est la fin de votre magazine Santé de séjour. Dans ce numéro, nous avons parlé de l'impuissance sexuelle. À la partie technique, c'était le service de David Bema. Restez branchés car la version en langue sango revient tout à l'heure.
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0: 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Ambena que, à que sarani, c'est-à-dire que comme à sa pression, tu tenais pression à monter dans la pompe, pompe à vide, tu tenais à l'undu, et Ambeni, il opérait. Parce que ton vaisseau n'a bouché, soit opéré, à permettre de te mener à la place, soit d'être là. Et t'en gagner avec ton soi, petit, ils ont mis des prothèses. C'est-à-dire que ton loisir est sur le tout coup, le gonfler, les prothèses, t'es là, l'onde, ton aoun, j'ai oué, le dégonfler, à qui est en place.
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0: 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C'est-à-dire qu'il y a fertilité normalement. Alors, tu es un tiers jour, c'est parce qu'il faut jour, c'est à Bumbiawe, si elle a wara moulingue. 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
6: organes génitales masculins toujours.

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0: déjà venu. J'avais ça qui dit, oh, tu fais nous c'est. Et puis, d'abord, ton ala j'avais là, on fait nous c'est. C'est comme si, voilà, on a une douce. 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
0: 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Voilà, fidèle auditeur de Radio Ndekeluka, c'était là votre magazine santé sur Radio Ndekeluka, Edouard Rogossé, Astrid de Bonheur Kolingué, ainsi que leurs invités nous avaient parlé sur la maladie de l'impuissance sexuelle. Et donc vous avez compris, si quelque part vous sentez déjà les signes de cette maladie, rendez-vous directement dans les centres de santé pour passer les examens et avoir les conseils des techniciens en la matière, c'est-à-dire les médecins. Vous avez compris? Toute une chose a une solution. Les solutions existent parce que les problèmes existent aussi. N'est-ce pas?

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1: Mister Jospin, Mister Bon, c'est que elle me prend pour mito.
2: Il y a ma Mister Jospin, un Mister Pong, mito. Faloba, mon guiston, mon mito, tout ça à dire que mon sous-montalo venait trop.
1: Attends.
2: Il y a quoi si tu retiens sous-montalo là-bas?
1: Tu peux la frimer là, c'est ça, moi je t'en prie.

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2: 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C'est que nous sommes en train de faire des choses qui sont en train de faire des choses qui sont en train de faire des choses
0: qui sont
2: en train de faire des choses qui sont en train de faire des choses qui sont en train de faire des choses qui sont en train de faire
0: peut-être à la société qui est en train de protection civile, un petit pika singa aussi, à la bonne aussi.
2: Et qui est en train de faire des choses.
0: Jefferson, qu'as-tu pour Singa?
2: Singa.

0: pure et tentative de l'électricité.
1: Ah, quel courage.
2: Faut qu'on soit sérieux à un moment donné.

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4: 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Là, c'est un visi, canal, si vous avez un bâtiment, vous avez un bâtiment, mais pour le respecter, l'outil, si vous avez un bâtiment, vous avez un à suivre le terrain, ouais, à Bounayati, canal central, ni sous côté, qui est route nationale, ni à Ontado.
1: Merci, voilà.
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1: Donc, il m'a l'anzoni, ça veut dire que compréhension qui est d'après, Mangotera qui a débuté à Koussala d'après. Mais ton Mangotera est là, Mangotera est là, Gounala, Douti, Makundi, encore, tu peux te mettre à l'ambatin. Donc, à la Zedouni, à Sinandouti, Zoum, ça peut.
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6: À vous la parole.
1: À vous la parole, Igunamba Irab Ibarala. 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
7: Oui, allô.
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7: Oui, ben oui.
1: 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Allô, Arcadius. Il a mal été mal quand même, hein. À la Kemenizoni.
7: Ah.
8: Mais en attendant, projet aussi à la FASO, parce que connaissant la FASO, qui m'a peindre, connaissant un petit tenet à Salassi, à Wabé Afrique, à Nando, si on voit que moi, d'Atala d'Assoala ou Poupou, mais pour le moment, ceux qui n'ont pas eu de Zapawassou, ni là, je vois quoi, petit Sarati tenet à éviter un dégât, quoi.
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8: 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Allô. Signal à fin à propos de Tina Jean 75 93 33 33 72 29 52 52. Nana Molongo WhatsApp 70 08 29 58. Franklin Ibarala. Allô, Franklin.
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Ceux qui parlent le plus ne sont pas toujours les plus compétents Événement du jour qu'on a signalé Mais nous savons que Cette date 14 juillet vous rappelle un événement personnel. Il y a ceux qui célèbrent leur anniversaire aujourd'hui. Nous leur souhaitons joyeux anniversaire. Et nous souhaitons bonne fête nationale à toute la communauté française en République centrafricaine. Depuis l'ambassade de France à Bangui, nous vous souhaitons une bonne fête nationale. 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Dans 3 minutes, il sera 11h. À 11h, nous allons vous inviter à suivre le point d'actualité. Après ce point d'actualité, nous démarrerons la lecture des vœux d'anniversaire. En passant, nous souhaitons joyeux anniversaire à Gloria Eva Zouadites. C'est son anniversaire. À Madame Guiwa Patricia Olga aussi. Joyeux anniversaire à elle et gros bisous. On n'oublie pas l'anniversaire. Après la lecture des vœux d'anniversaire, nous aurons karaoké. Après karaoké, ça sera Mandako. Après Mandako, ça sera la grande édition. Et le tout va être bouclé par le dossier du jour. Mais nous avons pu calasser après.

0: Sophie Lucas nous annonce.
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4: 11h sur Radio Ndekiluka, le point d'actualité présenté par Alexia Félixien Bandi. Bonjour Alexia.
5: Bonjour Nina Verdiane Niabote, bonjour à toutes et à tous. Après les dégâts causés par les pluies torrentielles, place à la reconstruction. Les habitants des cités Lanja et Kodjo nettoient les débris provoqués par la tempête d'avant-hier et de remettre en état leur maison. Le Conseil des leaders pour la paix et la sécurité nationale fixe comme objectif la recherche de la paix et de la sécurité dans le pays. Cette nouvelle plateforme, qui regroupe des partis politiques et des organisations de la société civile, a été mise en place à la suite des derniers événements qui ont eu lieu dans le pays. Selon les initiateurs, elle aura la principale mission de barrer la route à ces violences. Et puis, la France célèbre aujourd'hui sa fête nationale. La commémoration se déroule actuellement avec un défilé militaire sur les Champs-Élysées, je voulais dire, à partir à Paris. 6686 femmes et hommes des troupes françaises prennent part à cette parade militaire. On a la présence du président Emmanuel Macron, des autorités françaises et des dirigeants, ainsi que d'autres autorités locales des autres pays conviés à cette cérémonie. Rappelons que le 14 juillet commémore la prise de la Bastille en 1789 et aussi la fête de la Fédération de 1790 qui a scellé l'unité nationale. Football, le premier match de la demi-finale de la 23e édition de la Coupe du Monde se joue ce soir à 20h. La France affronte l'Espagne.
6: 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C'est tout pour ce point d'actualité de 11h. Merci à tous de l'avoir suivi. Je remets l'antenne à vous, Nina Verzani-Aboudé, pour la suite des programmes sur Radio Ndekiluka.
4: Merci beaucoup, Alexia Félix. On se retrouve à 12h pour le prochain flash.
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Nous sommes aujourd'hui mardi 14 juillet 2026. C'est le 195e jour de l'année, ce qui nous donne 170 jours restants. Depuis hier, nous avons entamé la 29e semaine de cette année. Nous fêtons aujourd'hui les prénommés Camille, à ceux qui portent ce prénom. Nous souhaitons une bonne fête patronale. Le signe du mois, c'est Cancer. Le tombeau creux fait le plus de bruit. Ça signifie que ceux qui parlent le plus ne sont pas toujours les plus compétents. Aucun événement du jour à signaler, mais nous savons que quelque part, cette date vous rappelle un événement. Peut-être que vous soufflez une bougie de plus. Nous souhaitons joyeux anniversaire. Et peut-être que vous vous souvenez du premier jour où vous avez commencé à travailler. On vous souhaite bonne fête aussi. Peut-être Ambeni à penser à Langotia Sonisso, à la Warakiza, Matala, à CP, Andoso, à ICP, c'est à présent à KCF, Ambeni à Waranana, BPC, Ango et Nisolanila, Irni, à la petite rappelée Nani aussi. Ambeni peut-être Warai, Rilani Baka, ouais. Ni. Et il bat la nana en juillet. Ah bon? Mais on n'a jamais su ça. Ah mais bonne fête alors. Donc là, soit qui Rafan à la condo. Ah bon? Vous aimez ça? À vous de jouer sur Radio Ndekiluka. Nous démarrons la lecture des vœux d'anniversaire de la famille Yagata, la famille Bekundu, ses collaborateurs et les enfants Larissa, Rêve, Christelle, Gerville. On a Borgia, on a Diana, Raïssa, Janine, Wilma, Patou, Christian, Samuel, Venance, Michaela, maman. Souhaite joyeux anniversaire à leur cadet, à leur aîné, papa chéri, Yagata Moussa, Ludovic, éminente, Abacha, qui ce jour 14 juillet, siffle une bougie de plus. À notre seul et unique papa, bisous, bisous, Abacha, bisous, cadet, bisous, Yaya, bisous, papy. Que la Vierge Marie vous accompagne et vous assiste toujours. Telle est la prière de la famille.

Chérie, moi je connais un carré d'entier, si son soit à la quoi il gagne bien. Je vais rappeler une à la paix. Vous aimez ça? Vous commencez à être un déquélocatisé, oui, je sens ça. 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Pas à pas, nous allons atteindre le paroxysme. Même. Mais pourquoi?

depuis Cité Jean 23, ils sont déjà délocalisés au Tiso. 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Ouais, vieux. 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A frère le David Isaac Adunay, Dylan Carlos. 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Léonel Léolis, Rosina Royal, Roland Archangeli. Papini Charles Paulin, Nestor Yves. Mamie Odile, Amélie, Carole Patricia. 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Baba le Sérimal et William. 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

Aujourd'hui, 14 juillet, nous souhaitons joyeux anniversaire aux adorables jumelles Zongon Dono Rose et Zongon Dono Rosette, Babatala Dono Tuna, Igor Gaël, Maman Dolo Billy Julie, Alatou, Abumbi Nayayani Claudia Odyssey Cyrus Papou, Alatena Lanzoni Matanga Sidungo, Nambage Galabaza 3, Awara Papi Dono Alain Bruno, Mamie Françoise, Alakwabumbi Lego Tenzon Matanga Dungo. Que cette journée soit inoubliable, que vos sourires illuminent le cœur de toute la famille. Joyeux anniversaire, chères jumelles.

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sommes décalogatisés depuis Birao. Merci. On adore ce message-là. Ce genre de retour. Décalogatisés depuis Birao. À la Tibir 2, Ibarra là aussi. La Mangoradon de Keluka. Merci. Hein. Emmanuel Adjeba. Ibarra Libou. Ibarra

Kekeluka Fall, Maguette, Moneyanga, Nambake Cameroun, Asewani Tula, la famille Wagon aussi, la famille Dagba, la famille Begonda, Satulu. On a les enfants Moneyanga. Ils souhaitent joyeux anniversaire à leur fille, à leur soeur, à leur mère, mamie, tante. Elle s'appelle Jeannette Fall. Et aujourd'hui souffle une bougie de plus. Que le bon Dieu lui accorde une longue vie, santé, prospérité et réussite dans ses projets. Joyeux anniversaire. Sa maman Jessica Valverde, son papa Destin Douba alias B12, ses mamies Esther et Nicole, ses sœurs Jemima, Isco et Josiana. Souhaite joyeux anniversaire à leur fils, à leur petit-fils, à leur petit-frère. L'enfant s'appelle Alan Eli Valverde Ndouba. C'est son anniversaire aujourd'hui. Joyeux anniversaire bébé Alan.

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Le titre de cette chanson c'est Folie. Des Arus de centrafricain l'a chanté avec sa farelle au viande. A vous de jouer sur Radon des Kelouka, mesdames, mesdemoiselles et messieurs. Je vous rappelle que nous sommes mardi aujourd'hui, deuxième jour de la 29e semaine de l'année 2026. Nina Verdian Niaboudé, c'est mon nom, devant ce micro. 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Un peu 9 FM, la fréquence de Radon de Kelouka. 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

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Mariam, son papa Dibrine, frères et sœurs Machoua, maman merveilleuse Zara Djamila, souhaite joyeux anniversaire à leurs fils, frères et cousins. Alcal Issen, aujourd'hui, souffle une bougie de plus. Joyeux anniversaire à lui. Joyeux anniversaire également à Winnie, Winnie Tengai. 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

On a déjà démarré karaoké hein, de cette manière. Mmh. 72 à 29 52 52 75 93 103 33.

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1: Hello, Nina Verdian.
0: Barala Mingi.
1: Merci, c'est pour une série, monsieur.
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0: D'accord, ala mai na ti aka kana lege ti puka, na zeri.
1: Ah. 25 km na Bosangwa aussi.
0: 25 km na Bosangwa. Ah.
1: Oui.
0: Ah ouais, il parle à Maï Pendre.
1: Ah là là, c'est gars, il y a pas hier là, c'est là là, c'est gars les gars.
0: Bon, il va raser aussi zéré aussi na Mango Radon de Kiluka, 25 km de Bosangwa. Na lege ti buka.
1: Oui. Ah, lege zéré.
0: Ah ouais.
1: Ah,
0: merci, ma. Merci. Iko inga tala maya oso faiso e bala tous les jours.
1: Merci. Il va la famille qui bangue la famille modern, péri, Roma, Bouka, Azouati, Bosama, tout, Bouaki.
0: Merci. Ce genre de retour là, franchement, c'est une grande motivation.
2: Certains n'ont pas de vie, ils sont obligés de raconter la note pour exister.
0: Allô?
3: Voilà, Verdian.
0: Baramingi, toi, n'est-ce
3: pas? Il y a qu'à pas.
0: Allez, Irina, on doit là?
3: Ah, je dis boire de la Saint-Cyr.
0: Saint-Cyr n'a pas qu'à boire, le tien est bien soir.
3: Ah, mon tracassé, il dit nouvelle écriture.
0: Ah, ah, t'es là, soir là, là?
3: Ah.
0: Mais amela yeni na ti yen so changé o. Nyape.
3: Ah, il a changé. Ah, changé ni.
0: A changé tout tozo.
3: Ah, mais quand même il bougi non ti atangan ko ma ba changé dia.
0: Bon, d'accord. Il faut voir bien hein.
3: D'accord, mais toi là c'est.
0: Il voir ni. Le so angola so pe. 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
3: Igwe mi kla bi go
0: se. C'est bon.
4: La vie change
3: avec Orange, excellent surplus de Richard Nguanza.
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1: Le monté,
0: ça c'est vrai. Il faut voir bien, ni il faut le
1: gars.
0: Ah, Kalani, ça on a 100% musique.
1: Ah,
0: quoi, malin?
1: Il
0: faut y voir, Guini, là, sous la sous bien, non, ouais. Qu'est-ce que tu vas? Après, je suis Sarah, il faut tout là. Ah, Mathieu, c'est bon. Igwe. Igwe, voilà. Oui. Mikina na début à bon Igwe.
2: On se verra avec
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1: Ibia ti Jose.
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0: Mono. Ah, laissez mon nom.
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0: 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Parce que mon nom, ni quoi, Eda. 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
1: Oui.
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0: Allô?
1: Ils ont trop parlé. Et on t'a demandé que de faire du mieux chez toi.

Merci. Oh. Ah, c'est trop fort. Et c'est terminé pour aujourd'hui. Hein.

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12: Sur Radio Ndekiluka, le dernier point d'actualité de la journée, présenté par Alexia Félixien Bandi. Une fois de plus, bonjour Alexia.
13: Bonjour Nina Verdiania Poté, bonjour à toutes et à tous. Le bureau de la coordination des affaires humanitaires des Nations Unies OCHA alerte sur les besoins humanitaires à Amdafok dans la Wakaga après l'attaque du 30 juin dernier. Selon l'organisation, la situation demeure critique à ce jour, selon le chef de la section communication à OCHA, qui indique également que les besoins les plus urgents de se déplacer. Les travaux de réhabilitation des collecteurs Fayama et Inam dans les premiers et deuxièmes arrondissements de Bangui se poursuivent pour s'assurer de leur bonne exécution. Le directeur général de AZTIP CAF, accompagné des partenaires techniques et financiers, a failli à une descente sur les différents chantiers. Et puis, des plaintes sont déposées contre les autorités de la République démocratique du Congo, à la CPI et en Belgique. Des avocats représentant des victimes d'enlèvements et de massacres, ainsi que des organisations de la société civile, ont déposé des plaintes auprès de la Cour pénale internationale et du parquet fédéral belge pour dénoncer des crimes contre l'humanité qui aurait été commis depuis 6 ans contre des personnes opposées au contrôle des ressources minières du Katanga par le clan présidentiel football. La mini-sous-ligue de la Kwanga derrière le dispensaire entre dans sa deuxième journée aujourd'hui, cet après-midi à 14h. Bongoussois Sport affronte Étoile du Bordeaux à 16h. Lyon de la Texas joue contre Ice Kamba École La Kwanga. 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

c'est l'heure de Mandako sur Radio de Kiluka de la tranche. À vous de jouer Mandako 72 29 52 52 75 93 103 33. Les numéros qui vous permettent de participer à cette émission. Aujourd'hui, on a trois sapas. Sapas de la culture générale, sapas des sports et celui des devinettes. Nina Verdian-Yabodé, c'est moi au micro.

0: 11h12 minutes sur Radio Ndekeluka. Mandako démarre. On a trois Sakwa, je rappelle. Sakwa de la culture générale, Sakwa des sports et Sakwa des devinettes. Aussi, nous rappelons aux gagnants des Mandako sponsorisés par le guichet unique et CAC d'être que la remise de leur cadeau est prévue ce vendredi. Vendredi 17 juillet à 14h ici à Radio Ndekeluka, 14h30. Bonjour à l'auditeur qui est là au bout du fil. Ça va?
1: Oui, ça va.
0: C'est l'arrivée de qui?
1: L'arrivée de Mamadou
0: Ulrich. Ulrich pour jouer dans quel Sakwa? Le Sakwa de la culture générale, c'est ça? Vous allez nous dire dans le Sakwa de la culture générale, quel pays africain est surnommé pays de 1000 collines?
1: Tanzanie.
0: Vous êtes sûr que c'est la bonne réponse? Je vérifie? D'accord. Nous allons vérifier si c'est la bonne réponse ou pas. Tanzanie. 3, 2, 1. Ah. Il faut revenir.
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0: Bonjour à l'auditeur qui est là. L'arrivée de qui? Anselme Kianfé pour jouer dans le Sakwa 2. Sakwa des devinettes, hein? D'accord. Vous êtes prêts?
1: Oui, c'est quoi?
0: Je réveille les gens, mais je ne porte pas de montre. Qui suis-je?
1: Les coques.
0: Vous êtes sûr que c'est la bonne réponse? Ah. Voilà.
1: Oui, vous avez vérifié.
0: Bon, rappelez votre nom d'abord.
1: On fait le métier, on fait.
0: On vérifie.
3: 3, 2, 1.
0: Comme ça, vous avez gagné, quoi.
1: Ouais, merci.
0: Bravo.

0: cas, ton titre de Simi sur Azon de Kiduka, je vous imagine en train de danser là-bas, parce que vous aimez bien cette chanson. Sur Azon de Kiduka, Mandako se poursuit. Bonjour à l'auditeur qui est là.
1: Bonjour,
0: bonjour, c'est l'arrivée de qui?
1: Je suis maintenant en République démocratique du Congo.
0: Ah ouais, vous vous trouvez de l'autre côté là-bas?
1: Oui, je suis venu pour bien mes parents ici.
0: Ah, vous voulez jouer dans quel sakwa?
1: Moi, je choisis le sakwa de la culture générale.
0: Le sakwa de la culture générale, d'accord. Vous nous dites quel pays africain est surnommé pays de mille collines?
1: Moi, j'ai choisi d'abord le Guinée.
0: La Guinée, on va vérifier si c'est la bonne réponse ou pas.
1: Guinée-Conakry.
0: Guinée-Conakry, on vérifie. 3, 2, 1. Aïe, il faut revenir.
1: La
0: parachute est carrément, hein.

0: la cause sur raison de Kiluka. Bonjour de ce côté.
1: Bonjour.
0: Oui, ça va?
1: Ça va.
0: C'est l'arrivée de qui?
1: L'arrivée de Steve Kouli en Afrique de Viva Marie.
0: Voilà. Il veut jouer dans quel sapin?
1: Le sapin de la culture générale.
0: Le sapin de la culture générale, alors. On y va?
1: Oui, on y va.
0: Mm-hmm. Quel pays africain est surnommé pays de mille collines?
1: Pardon?
0: Quel pays africain est surnommé pays de mille collines? Il n'y a pas de proposition. Jamais. Ah, mais bon, revenez vite alors. Bonjour, de ce côté, vous êtes dans Mandako.
2: Oui, bonjour.
0: C'est l'arrivée de qui?
2: André Massa de Kitsapa.
0: Pour jouer dans Kitsapa?
2: Culture générale.
0: Le sapin de la culture générale. Comment appelle-t-on les espèces animales qui se déplacent sur les quatre membres?
2: Laissez-moi le temps de pêcher un peu.
0: Vous avez 5 secondes?
2: Apparemment, la réponse ne vient pas, donc j'ai
0: réfléchi. Ça vient pas, comment
2: Ouais, j'ai réfléchi, on vient là, donc j'ai réfléchi.
0: Mais bon, revenez alors.

0: Bonjour, bienvenue dans Mandako.
1: Oui, bonjour.
0: C'est l'arrivée de qui?
1: C'est l'arrivée de Modeste Mbita.
0: Enfin, je vais t'enquêter ça, quoi.
1: C'est Sapa de la culture générale.
0: Le Sapa de la culture générale. Quel pays africain est surnommé pays de mille collines?
1: Rwanda.
0: Le Rwanda. Vous êtes sûr que c'est la bonne réponse?
1: Très sûr.
0: Très, très sûr. On vérifie.
1: Très sûr de ma proposition.
0: Ben, on va vérifier alors si c'est la bonne réponse ou pas.
1: Ok, ok. 3, 2, 1.
0: Yes! Apparemment, vous avez gagné.
1: Merci beaucoup, bonne journée.
0: Merci.

0: Bonjour à l'auditeur qui est là.
1: Ouais, bonjour.
0: C'est l'arrivée de qui?
1: Monsieur Yamin Mexan, carte plateau.
0: Ah ah, il veut jouer dans Kids Safa.
1: Culture générale.
0: Le Safa de la culture générale. Comment appelle-t-on les espèces animales qui se déplacent sur les quatre membres?
1: Les animaux qui se déplacent
0: sur les quatre membres.
1: Je crois que c'est une tortue.
0: Pardon?
1: Une tortue.
0: Une tortue.
1: Oui.
0: Mais on vérifie si c'est la bonne réponse ou pas. 3, 2, 1. Ah non, ça n'a pas marché, il faut revenir.
1: Oui, je vais revenir.
0: À bientôt. Yes. Cinéma est le titre de cette

0: à l'auditeur qui est là dans Mandako.
1: Oui, bonjour.
0: Ça va?
1: Ça va et vous?
0: Ça va également. L'arrivée de qui?
1: L'arrivée de Honda Tomo Maïti Pango.
0: Ah ah, projet d'enquête, ça quoi?
1: Il y a comme des sabots aujourd'hui.
0: On en a trois, culture générale, devinette et sport.
1: Je vais jouer dans le Mandako.
0: Dans sa quoi de la culture générale?
1: Oui.
0: Alors, quel est le plus grand fleuve du monde? Quel est le plus grand fleuve du monde?
1: Je propose l'océan Atlantique, moi.
0: Océan Atlantique, on vérifie si c'est la bonne réponse. 3, 2, 1. Oh, il faut revenir.
1: Ok, je vais revenir.
0: À bientôt.

0: Le coup de cœur de plusieurs jeunes branchés dans les quartiers. Sûrement, ils sont en train de danser.
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0: saccoir des sports.
1: Le saccoir des sports, hein?
0: Oui.
1: Alors, dans le saccoir des sports, que signifie c'est Noska?
0: C'est Noska, hein? C'est Noska, Comité Olympique Centrafricain.
1: Hein?
0: Comité Olympique Centrafricain.
1: On vérifie. 3, 2, 1. Aïe, yeah. Il faut revenir. Et ça sera après la pause.

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Mandako sur Azon des Kelouka dans la tranche, à vous de jouer, il est midi 32 minutes, nous reprenons les appels après avoir marqué la pause habituelle. Bissot, le titre c'est Sekbata.

0: Carlos dit toi qu'il est là au bout du fil. Ça va? C'est l'arrivée de qui?
1: Albert de Tigny qui sont venus depuis Bombari.
0: Ah, Franklin depuis Bombari. Vous allez bien?
1: Oui, je vais bien.
0: C'est pour jouer d'enquête, ça quoi?
1: Aujourd'hui, à quel ça quoi?
0: On en a trois. Culture générale, devinette sport.
1: Bon, je propose un sabbat de culture générale.
0: Le sabbat de la culture générale, on y va?
1: Oui.
0: Que signifie OCRB?
1: Pardon?
0: Que signifie OCRB?
1: OCRB.
0: Non, OCRB, OCRB, OCRB. Oui.
1: Pas de proposition?
0: Il n'y a pas de proposition, jamais.
1: Oh, de ma 5 secondes.
0: Alors, vous les avez?
1: Oh, ensemble.
0: OCRB signifie?
1: Oh, ensemble, c'est célibataire. C'est Afrique.
0: Ensemble, célibataire.
1: Oui.
0: Et le R.

0: Hein?
1: Allô? Oui, c'est ça.
0: Ah, répétez la réponse, s'il vous plaît.
1: Oh.
0: Oui.
1: Pardon, je ne sais pas écouter.
0: O-C-R-B. O-C-R-B.
1: Oh, ça veut dire que... Océan.
0: Océan.
1: Ah.
0: C'est... Oui?
1: Centrafricain.
0: Centrafricain.
1: Béafrica.
0: Béafrica.
1: Oui.
0: Océan Centrafricain, Béafrica.
1: Oui, c'est ça.
0: Bon, on va vérifier alors si c'est la bonne réponse ou pas, hein. 3, 2, 1. Franklin, il faut revenir, hein. Ah, voilà. Ils sont insupprés depuis le Serbie là-bas. Bon, voilà. Mandaku. Midi 35 minutes. Le Radio de Kelouka, l'émission se poursuit.

la programmation musicale qui accompagne l'émission Mandako, on va faire un petit honneur aux anciens. Les anciens, ils sont nombreux à l'écoute de Razon de Kiluka. Est-ce que vous connaissez ce titre-là?

Si vous aviez fait, ou bien vous avez passé du temps au Bénin dans les années 90 ou 80, sûrement que vous allez vous rappeler de ce titre-là. Vous gardez des bons souvenirs de ce titre.

0: Mandako sur raison des Keluka, bonjour à l'auditeur qui est là.
1: Ça va?
0: À qui nous avons l'honneur? Oh Mariaya, essaie de parler un peu fort car je vous entends à peine. Oui, il veut jouer dans Ketsakwa. Le Sakwa de la culture générale. Super, on y va. Alors, quel est le plus grand fleuve du monde? C'est... Fleuve Pacifique. On vérifie. 3, 2, 1. Oh, ça n'a pas marché, hein?

0: Bonjour à l'auditeur qui est là.
1: Bonjour Nina.
0: Ça va?
1: Ça va.
0: C'est l'arrivée de qui?
1: C'est Mikaël Toanifeu.
0: Mikaël Toanifeu, je veux donc être sapa.
1: Petit général.
0: Le sapa de la culture générale, quel est le plus grand fleuve du monde?
1: Pardon?
0: Quel est le plus grand fleuve du monde?
1: Il n'y a pas de proposition.
0: Il n'y a pas de proposition.
1: Accorde-moi quelques secondes de réponse.
0: Vous avez 5 secondes. Chap, chap.
1: Bon, je propose le... Je propose le feu. Je propose
0: une ligne. On vérifie?
1: Oui, on vérifie.
0: Pour qui?
1: Mikaël Toanifeu.
0: Mikaël Toanifeu. Hi! Oh, on vérifie alors. 3, 2, 1.
1: Apparemment.
0: Bravo. C'est le Nil.

0: D'accord, c'est pour ça sur Radio Ndekeluka, 12h42 minutes. Un petit coucou, un clin d'œil à la communauté béninoise ici. Bonjour à l'auditeur qui est là, au bout du fil.
1: Bonjour, la fille qui parle et tout.
0: Oui, oui, c'est moi, je suis payé pour parler et vous. Ça va bien?
1: Oui, je suis très bien.
0: Et vous voulez jouer donc de sa part?
1: De
0: sa part de la culture générale. Que signifie OCRB?
1: Office central. De répression banditisme.
0: Office central de répression du banditisme. On vérifie si c'est la réponse correcte ou pas.
2: 3, 2, 1.
0: Vous voulez dire quoi?
1: Apparemment.
0: Vraiment. Bravo Guy Hervé, c'est la bonne réponse. Bonjour à l'autre candidat qui est là. Bonjour, bonjour à l'auditeur qui est là. C'est l'arrivée de qui?
3: Bonjour Nden, bonjour, bonjour.
0: C'est l'arrivée de qui? Asler Singa, depuis Pétiné 5, qui veut jouer dans quel sapa?
3: Le sapa de la culture générale.
0: Le sapa de la culture générale. On y va?
3: Je suis là.
0: Quel pays africain était appelé autrefois le Soudan français? Quel pays africain était appelé autrefois Soudan français?

0: On n'a pas de proposition.
1: Ah non, il n'y en a pas. Bon, si vous voulez, c'est un pays de l'Afrique de l'Ouest. Un pays ouest-africain. Chap, chap, chap, Asler. Vous êtes là?
0: Allô?
1: Oui. Vous proposez?
0: Oui, je suis là, je vous écoute. Vous n'avez pas de proposition là?
1: Non, il n'y en a pas.
0: Je vous propose le Mali quand même.
1: Le Mali quand même. Ah, vous avez pris du temps pour trouver la réponse, hein? Mais on vérifie. 3, 2, 1. Bravo, c'est gagné. Midi 45, communauté sur Radio de Keluka. Si vous êtes en train de chercher le titre de la chanson, ben le titre de la chanson c'est Itenzo. L'artiste c'est Fabomo.

0: Bonjour à l'auditeur qui est là.
1: Oui, c'est la part de Rodolphe depuis Cabo.
0: Rodolphe depuis Cabo, super. Vous êtes dans Mandako pour jouer dans Ketsapa.
1: Le sapin de la culture générale.
0: Le sapin de la culture générale, on y va?
1: Oui.
0: Voilà, vous allez nous dire tout simplement que signifie Enerka.
1: Enerka. Qui signifie Enerka?
0: Oui.
1: Il n'y a pas de proposition?
0: Non, il n'y a pas de proposition.
1: Bon, accordez-moi quelques secondes.
0: Vous avez 5 secondes, justement.
1: Enerka, Enerka. Enerka. Enerka. Oui.
0: Ça vient pas?
1: Je vous écoute. Oui, je vous écoute.
0: Ah ben, on attend la réponse. Allô? De votre côté. Oui, la réponse est?
1: De NSK.
0: Oui.
1: De Énergie Nationale de la République Centrafricaine.
0: Énergie Nationale de la République Centrafricaine, on vérifie. 3, 2, 1. Il faut revenir, on se dit à demain, carrément.
1: Ok, il n'y a pas de problème. Comme j'ai fait la connexion et puis je vous suis directement en connexion, il n'y a pas de problème.
0: Ah, mais super là, nous sommes très contents de savoir que vous nous écoutez depuis Cabo.
1: Oui.
0: Merci.
1: Ok, il n'y a pas de problème. Merci beaucoup, on est ensemble.
0: On est ensemble.

0: Le dernier candidat du jour au bout du fil, bonjour.
1: Allô, bonjour.
0: C'est l'arrivée de qui?
1: C'est l'arrivée de Prince Kassa depuis FK11.
0: Ah, il veut jouer dans Ketsapa.
1: Il veut jouer dans le Sapa de la Kissé Sénégal.
0: Que signifie Enerka?
1: Enerka signifie énergie centrafricaine.
0: Énergie centrafricaine, on vérifie si c'est la bonne réponse ou pas. Chap, chap, chap. 3, 2, 1. Et vous avez trouvé la bonne réponse, bravo.
1: Oui, merci.
0: Énergie centrafricaine, Enerka. Le pays africain qui était appelé autrefois Soudan français, c'est le Mali. Le pays africain surnommé pays de mille collines, c'est le Rwanda. Le plus grand fleuve du monde, c'est le Nil. Office central de répression du banditisme au CRB. Voilà. C'est pas aussi, hein.

0: Je réveille les gens, mais je ne porte pas de montre. 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
1: Obligé de revenir pour tous les...
0: C'est terminé pour aujourd'hui. Nous rappelons toujours les gagnants de Mandako, sponsorisés par Guichet Unique et CACDEC. 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

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Voilà qu'il est 12h53 et je rappelle que nous sommes aujourd'hui mardi 14 juillet 2026. Il est donc l'heure de nous préparer à suivre la grande édition de la mi-journée. Diane Stéphanie Bokoula est à la partie technique. Dans quelques minutes, Alexia Félix Yangbandi nous rejoindra pour la grande édition. Je

0: Vous suivez les programmes de la radio de tous les Centrafricains, Radio Ndekiluka, il est 13h à Bangui, la grande édition présentée par Alexia Félixia Ngwandi. Alexia, bonjour.
1: Bonjour Nina Vertian Nyaboudé, bonjour à toutes et à tous. Mécontentement à Boali, une partie de la population est en colère après le meurtre d'un homme par des hommes armés non identifiés. Des habitants ont exposé le corps de la victime devant la mairie de la ville. Dans le 9e arrondissement de Bangui, les habitants touchés par les récentes inondations s'activent pour nettoyer leur maison et limiter les dégâts. Un reportage à suivre. Et puis, les députés ont adopté hier par acclamation la loi portant réorganisation du secteur pétrolier en République centrafricaine. Les enjeux de cette réforme dans un instant. En sport, Coupe du Monde 2026, la France et l'Espagne s'affrontent ce soir pour une place en finale. Coup d'envoi à 20h.
0: L'assassinat d'un homme d'une trentaine d'années par des hommes armés non identifiés aux environs de Boali, à 95 km de Bangui, a provoqué la colère d'une partie de la population ce matin.
1: Pour dénoncer l'insécurité persistante dans la zone, des habitants ont transporté le corps de la victime jusqu'à la mairie de la ville. Ils réclament des explications et des mesures concrètes pour assurer leur sécurité. On en parle avec notre correspondant Jesmin Ouabezili.
2: La ville de Boali est sous tension depuis ce matin après l'annonce de la mort d'Armel Olo. Ce natif de la localité a été tué hier par des hommes armés près de la rivière Poco. La foule en colère a saccagé un lieu de culte et s'en est prise par la même occasion à des particuliers. Dieudonné, le frère cadet du défunt, qui l'accompagnait à la chasse, explique les faits.
3: Ces hommes armés étaient nombreux. Nous étions en train de préparer du café lorsqu'ils sont arrivés. Quand je les ai vus, je me suis caché. Mon grand frère qui tentait de me rejoindre a été intercepté par ces rebelles. Ils lui ont demandé de leur montrer le chemin. Entre-temps, je les ai suivis discrètement, accompagnés d'une maman. Mon frère leur a indiqué la route, mais ils ont répliqué que ce n'était pas le bon chemin. Ils l'ont alors frappé avec la crosse de leurs armes et il est tombé. Ils l'ont ensuite emmené plus loin. Quand j'ai vu cela, je suis vite retourné à la maison pour donner l'alerte. Mais à notre retour sur les lieux, nous n'avons retrouvé que son corps sans vie.
2: Les manifestants ont ensuite transporté le corps à la mairie. L'un d'eux, qui a souhaité garder l'anonymat, explique les raisons de leur colère.
4: Nous sommes déçus par rapport à ce qui se passe dans notre localité. Des enlèvements contre des rançons, des tueries, etc. Et les autorités ne se prononcent pas assez. Aujourd'hui, on ne peut plus aller au champ, ni à la pêche, ni à la chasse. Nous avons voulu manifester notre colère auprès des autorités, mais elles sont restées muettes sans rien faire pour nous rassurer.
2: Pour le moment, les forces de sécurité sont déployées sur le terrain afin de protéger les personnes et leurs biens. Les autorités locales ne se sont pas encore prononcées sur cette situation. Ces derniers temps, la localité de Boali fait face à de nombreux cas d'enlèvement attribués à des hommes armés qui sévissent dans les périphéries de la ville. Boali, Jesmin Ouabezili, Radio Ndekeluka.
0: Le bureau de la coordination des affaires humanitaires des Nations Unies alerte sur les besoins humanitaires à Amdafok dans la Vakaga après l'attaque du 30 juin dernier.
1: Selon l'organisation, la situation demeure critique à ce jour. Maxime Nama Chiribuka, chef de la section communication au Chat, on parle au micro de Hamid Tidjani.
5: Alors la communauté humanitaire a pu se rendre le 2 juillet à mission d'évaluation rapide à Amdafok grâce à l'appui logistique de la MINUSCA. Et les conclusions de cette évaluation rapide, c'était que la situation demeure critique et les besoins les plus urgents, c'était dans les domaines de la protection, de la santé et de l'accès à l'eau potable. Par exemple, le seul centre de santé de la ville avait été pillé lors des affrontements et aussi à l'époque il était occupé par les éléments armés au moment de l'évaluation. Et l'unique point d'eau accessible qui se trouve à côté de la base de la MINUSCA, ça ne permet pas de répondre aux besoins de l'ensemble de la population. Mais aussi sur le point de vue protection, les personnes déplacées, évidemment, elles sont à côté de la base de la MINUSCA, ça fait déjà déjà un facteur protection pour elles, mais ils ont toujours peur de quitter cet endroit-là pour se rendre dans d'autres zones, craignant encore pour leur sécurité.
0: Cependant, dans le 9e arrondissement de Bangui, de nombreuses habitations ont de nouveau été inondées après la forte pluie tombée dimanche dernier.
1: À la cité Landia 2 et à la cité Kodjo, les habitants continuent de nettoyer leurs maisons et de réparer les dégâts causés par les eaux. Emmanuel Sambolifi se s'est rendu sur place.
6: De la cité Kodjo à la cité Landia 2, plusieurs maisons ont été envahies par les eaux, même si aucun dégât matériel n'a été signalé. À la cité Landia 2, devant la maison de Sandra Continué, la cour est encore couverte de boue, tandis que les matelas et les vêtements sont étalés au soleil pour sécher. Elle témoigne.
7: L'eau a inondé notre maison, nos matelas et nos vêtements sont complètement mouillés. Nous les avons lavés et séchés au soleil.
6: Même constat chez la famille Gundou. En l'absence de sa mère, Nathan Gundou raconte ce qu'ils ont vécu.
8: Notre maison était entièrement inondée. Nous avons évacué l'eau. Le lit est également mouillé. Nous n'avons rien pour dormir et les moustiques nous piquent toute la nuit.
6: Selon Alain Gindisara, un habitant du secteur, de nombreuses maisons ont été touchées par les inondations.
9: Lorsque vous regardez de l'autre côté, vous constatez que près de 10 maisons sont dans l'eau. En réalité, c'est tout le quartier qui a été inondé. Nous dormons dans des maisons encore humides et fissurées. C'était donc pour notre vie.
6: Pour plusieurs riverains, l'absence de canaux d'évacuation des eaux est à l'origine de cette situation. Aimé Padika est le président de l'association Vive pour le meilleur avenir de la RCA.
10: Je pense que la meilleure solution, c'est de faire des canalisations qui pourra vraiment conduire ces eaux-là directement vers la rivière pour vraiment nous aider. Parce que nous avons beaucoup souffert. Tellement qu'il y a l'inondation, des WC sort aux surfaces et les gens marchent même dedans. Donc c'est vraiment un danger pour la santé de la population surtout.
6: Chaque saison des pluies, les habitants du 9e arrondissement font face aux mêmes difficultés. En attendant des solutions durables, ils redoutent déjà les prochaines intempéries.
0: Entre-temps, les travaux de réhabilitation des collecteurs Fayama et Enam, lancés en mai 2025, se poursuivent dans les 1er et 2e arrondissements de Bangui.
1: Pour évaluer leur évolution, le directeur général de l'AGT Type, CAF et les partenaires techniques et financiers ont effectué hier une visite de terrain. Les détails avec Jeff Tao.
11: Casque de sécurité sur la tête, la délégation conduite par le directeur général du AGTIP CAF visite les chantiers des collecteurs Fayama et Enam. Sur place, les ingénieurs présentent l'état d'avancement des travaux. Cette descente permet de vérifier le respect des engagements pris pour améliorer l'assainissement de la ville de Bangui. Cyrus Nabana, directeur général du AGTIP CAF, revient sur l'évolution du projet et les défis rencontrés.
12: Les travaux évoluent bien. On a certes pris quelques semaines de retard, mais ce ne sont pas non plus des énormes semaines, c'est juste les semaines nécessaires pour que les matériaux qui sont utilisés, notamment le ciment, puissent durcir. Ajouter à cela les intempéries, ce qui fait que ça a pris un peu de retard et puis il y avait eu un petit sujet qui a déjà été réglé en temps et en heure, mais c'était notamment la manière dont on devait déplacer les riverains et les indemniser. Donc tout ça, ça a fait qu'aujourd'hui on paye un peu ce léger retard.
11: Les responsables techniques invitent également les habitants des zones concernées à protéger ces infrastructures afin d'éviter leur dégradation. Caleb Bangui, assistant chef de projet à AGTIP CAF.
13: La garantie, c'est la population d'abord. Pour garantir la qualité et dire à la population de ne pas vandaliser ce joyau qui donne la beauté de la ville.
11: Cette visite a permis aux partenaires de constater les avancées enregistrées et de réaffirmer leur engagement à poursuivre les travaux jusqu'à leur achèvement pour améliorer le cadre de vie des habitants de Bangui.
0: Autre fait d'actualité, les députés ont clôturé hier leur 2e session extraordinaire de l'année.
1: Au cours de cette session, plusieurs lois ont été adoptées, dont celle portant réorganisation du secteur pétrolier centrafricain. Plusieurs élus ont appelé le gouvernement à assainir ce secteur pour le bien de la population. Écoutons Daniel Nguirimi, député de Bégoa 1, au micro de Chris Roy Jordan Badengbi.
14: Ce exposé a relevé la cause principale de l'échec dans ce secteur. C'est la non-application d'une disposition de loi qui concerne l'importation des hydrocarbures qui est soumise à l'appel d'offres. Je me demande qui était chargé de faire respecter cette disposition, si ce n'est pas le pouvoir public. Et cette brèche a permis aux marketeurs de s'imposer dans ce domaine. Vous savez que la structure des prix est l'organe qui détermine ce que le marketeur doit payer. Et à partir du moment où chaque marketeur amène cette fin d'approche, l'État ne contrôle plus rien. Et je crois que c'était un meilleur combat lorsque ce texte possible nous a parlé de ça. Et le diagnostic principal aussi qui est sorti, c'est qu'il y a une panoplie de tests qui ont été pris, mais ces tests n'ont jamais été appliqués. C'est là le défaut. Et mon inquiétude aujourd'hui, c'est de savoir les belles propositions que le ministre d'État nous a proposées, les réformes, qui va les appliquer. Parce qu'il faut identifier les structures qui doivent s'occuper de tels volets. Mais quand on fait les choses dans la généralité, après on dit bon, on verra, et la finalité c'est l'échec.
1: Vous suivrez l'intégralité des échanges sur cette situation à la fin de ce journal.
0: Alexia, parlant de cette réaction de l'Union des musiciens centrafricains après le blocage de l'artiste Strongberry à l'aéroport Charles de Gaulle.
1: Selon son président Armand Toitboy, des démarches sont en cours pour faciliter le retour de l'artiste au pays. Il appelle également les fans à garder leur calme. Il est au micro de Destin de Bonheur, Willy Khan.
15: Bon, Alenga, que police frontière,
4: vous savez que les contrôles effectués par les forces de l'ordre à l'étranger sont particulièrement strictes. L'artiste Strongberry détient bien l'ensemble des pièces justificatives requises, mais celles-ci sont restées dans son téléphone. Lorsque les policiers lui ont demandé de présenter une confirmation des réservations d'hôtel, il n'a pu fournir que la version numérique conservée dans son appareil. C'est ainsi que les difficultés ont commencé. Mais pour l'instant, l'ambassade de la RCA en France ainsi que plusieurs autorités sont mobilisées et nous savons déjà où se trouve Strongberry. Nous l'avons contacté et le processus de sa libération est en cours. Notre ambassade lui a confié un avocat. Il sera libéré au cours de la semaine et bientôt les Centrafricains retrouveront leur artiste. C'est normal que les fanatiques soient inquiets, mais je les rassure. Il se porte bien et il est bien traité. Il est donc important d'être vigilant et de ne pas voyager dans la précipitation. S'il s'agit de votre premier voyage, vous devez demander conseil à ceux qui ont déjà voyagé avant vous afin de ne pas faire face à ce genre de tracasseries. C'est ce qui s'était produit.
1: Rappelons que l'artiste Strongberry a été interpellé la semaine dernière à l'aéroport Charles de Gaulle en France. Il se rendait à un mariage où il devait assurer une prestation artistique. Selon plusieurs témoignages, une mauvaise compréhension de l'objet de son voyage serait à l'origine de son blocage.
0: Hors de nos frontières, la France célèbre aujourd'hui sa fête nationale marquée par le traditionnel défilé militaire sur les Champs-Élysées à Paris.
1: Plus de 6600 militaires participent à cette parade en présence du président Emmanuel Macron, des autorités françaises et de plusieurs personnalités étrangères. Le 14 juillet commémore la prise de la Bastille en 1789 ainsi que la fête de la Fédération de 1790, symbole de l'unité nationale française. À la veille de cette célébration, Emmanuel Macron a prononcé son traditionnel discours aux armées. Face aux tensions internationales, le président français a réaffirmé la volonté de son pays et de l'Europe de défendre la liberté et le droit international. Il a également annoncé une hausse importante des dépenses militaires avec un budget des armées porté à 64 milliards d'euros dès 2027.
0: La page sport de cette édition, fin samedi dernier à Beloko, du tournoi de détection des jeunes basketteurs centrafricains.
1: La compétition a mobilisé des jeunes âgés de 10 à 18 ans venus de 8 clubs de Bangui et des villes de province. Le bilan de cette compétition avec Ono Richard Mundunguru.
16: Deux équipes de province et deux équipes de Bangui ont remporté des trophées de champions dans leurs catégories respectives. L'équipe U12 de Nola est désignée vainqueur, suivie de Cantonais vice-champion de la même catégorie. En U16, le club de Bois a remporté le trophée, tandis que l'équipe élite de Bangui occupe la deuxième place. Mansou Bardé, président de la commission des jeunes à la Fédération centrafricaine de basketball, dresse le bilan.
17: C'est vraiment une grande réussite pour nous, pour la jeunesse centrafricaine et pour le peuple centrafricain, pour ceux qui pensaient que dans nos provinces, il n'y avait pas le basket. Or, le basket a commencé là-bas. Et aujourd'hui, nous sommes vraiment surpris de voir ces jeunes qui ont joué et qu'on a vu ceux de Nola qui ont remporté deux trophées. Et on a vu ceux de Boar aussi qui ont remporté des trophées. Nana Gribizi qui est reparti aussi avec des cadeaux qui sont sortis. Ils ont pris la troisième place et les autres qui ont eu aussi leurs cadeaux et ceux de Bangui. En tout cas, c'est vraiment un très grand plaisir pour nous, la commission des jeunes et d'identification de talent.
16: Chez les U18 féminines, les joueuses de Girafe Cantonnier se sont inclinées face à celles de Nola sur le score serré 13-14. Christine Osni-Betaben, joueuse de Nola, se réjouit de cette victoire.
18: Je suis très contente de notre victoire, car nous nous sommes bien préparés pour la mériter. Nous sommes venus de loin, mais grâce à notre détermination, nous avons battu l'équipe de Cantonnier pour occuper cette place. Nous avons gagné contre l'équipe U18 de Cantonnier.
16: Les 8 clubs venus de Bangui, Nana Gribizi, Nola, Pebera Tiboa et Cantonnier Biloko ont été récompensés selon leur classement. Cette compétition est organisée par la commission des jeunes en charge de détection et l'identification des talents à la Fédération Centrafricaine de Basketball. Biloko, Honoré Richard Mundongoro, Radio de Kiluka.
0: Football, le premier match de la demi-finale de la 23e édition de la Coupe du Monde se joue ce soir.
1: À 20h, la France affronte l'Espagne. Rappelons qu'il s'agit de la 3e demi-finale consécutive des Bleus. De son côté, l'Espagne retrouve la France à ce stade de la compétition pour la 2e fois. La 2e demi-finale opposera demain la championne du monde au titre, l'Argentine, à l'Angleterre.
0: Alexia Félix Yamwendi, c'est tout pour cette édition française préparée par l'ensemble de la rédaction. Merci à tous de l'avoir écouté. La version Sango, c'est tout de suite.
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5: alors la communauté humanitaire a pu se rendre le 2 juillet à mission d'évaluation rapide à Amdafok
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3: Les députés centrafricains ont adopté hier par acclamation la loi sur la réorganisation du secteur pétrolier en RCA, un dispositif qui permettra de faire face aux dysfonctionnements que connaît depuis quelque temps ce secteur. C'est le sujet principal de ce dossier du jour avec Christophe Jordan Padengui.
4: Pénurie de carburant à répétition, absence totale de stations-service dans la ville de province, le secteur pétrolier centrafricain est en crise profonde. C'est le constat alarmant dressé par la Commission environnement et ressources naturelles de l'Assemblée nationale pour justifier le vote d'une nouvelle loi. À l'ouverture des débats à l'hémicycle, le député de Bokaanga 1, Anissi Georges Dologuilé, est le tout premier à monter à la tribune.
5: Les produits pétroliers, quand ils sont disponibles en quantité, en qualité et sur tout le territoire national, ça permet aux citoyens de fonctionner, de vaquer à leurs occupations économiques et ça permet à l'État d'engranger des recettes importantes. J'ai entendu parler de recettes entre 25 et 30%, ce qui représente ce secteur dans les recettes budgétaires. C'est pour ça que c'est un sujet qui intéresse tous les centrafricains. Avant 1999, aucune coupe de carburant n'avait été importée par la route. Tout le carburant centrafricain était importé par le fleuve. Du mois de juin jusqu'au mois de novembre, à travers la campagne hydrocarbure. Mais les importations par le fleuve permettaient d'avoir un prix du carburant à la pompe qui était bénéfique aux citoyens. Je souhaite qu'on y revienne.
4: De son côté, Mathieu Dimbelinakoué, député de Soussona-Combo, demande au gouvernement la création urgente des stations-service à l'intérieur du pays pour désenclaver les provinces.
6: Honorable Président, généralement, toute démarche relative à ce sous-secteur vise nécessairement à garantir l'approvisionnement régulier du marché national pour éviter les risques de pénurie. Cependant, Monsieur le Président, Monsieur le Ministre d'État, il est à rappeler que les recettes du secteur pétrolier dépendent surtout et principalement de la consommation. Les stations-service étaient partout. Toutes ces stations-service favorisaient le ravitaillement régulier de tous les territoires et une bonne consommation. Toutes ces stations-service ont été vandalisées.
4: Max Balinda, député de Bria 1, s'interroge, lui, sur les multiples stations qui sont à Bangui et qui ne vendent pas souvent de carburant centrafricain. Pour lui, les autorités doivent y veiller.
7: Avoir accès au carburant pour toute la population est une priorité pour le gouvernement. Comme a dit mon prédécesseur, nous sommes en province. Quand un véhicule veut aller à l'intérieur du pays et qu'il n'a pas de carburant, comment les gens feront-ils? Vous devez appeler ces marketeurs pour savoir un peu plus sur ce qu'ils font. Vous devez lancer des appels d'offres pour ne retenir que des importateurs qui peuvent ravitailler tout le pays. Il y a beaucoup de stations ici à Bangui, mais non pas souvent de carburant à vendre.
4: Face aux critiques des députés, le ministre d'État à la Justice, Arnaud Dubaï Abazen, défend la position du gouvernement au nom de sa collègue de l'énergie empêchée.
8: Les marketeurs qui étaient sur le marché ont estimé que le prix du carburant est extrêmement cher et ils ne pouvaient plus acheter. Donc, ça allait bloquer le fonctionnement des actions d'empêche. Et c'est comme ça que des partenaires de bonne foi, des opérateurs économiques, se sont manifestés. Le gouvernement a estimé qu'il fallait leur donner des autorisations exceptionnelles pour importer. C'est important parce que nous avions lié également cette autorisation exceptionnelle dans les cas de force majeure. Un autre aspect également, ça concerne également la question des points de vente à l'intérieur du pays. Dans le cadre de négociation avec les partenaires, on n'avait pas retenu ce point, mais les députés ont estimé que ça ne peut pas se faire. Il y aura les décrets d'application qui vont encadrer tout cela. Une autre innovation et non les moindres, ça concerne bien entendu l'importation du carburant. Il ne serait plus de l'État qui procède à l'importation, les exploitants peuvent le faire et qui ont les règlements, parce que là, finalement, il faudrait qu'on réglemente tout ça et ça permet également, après appel d'offres, de retenir 2, 3, 4.
4: Autre exigence forte des députés, ils réclament la suppression immédiate des autorisations exceptionnelles d'importation accordées par le gouvernement à certains particuliers. Enfin, cette nouvelle loi prévoit de remettre sur pied une autorité de contrôle pour surveiller de près le secteur.

0: pétroliers.
1: Merci à vous, Chris Wajordan. Badimbe, c'était là notre dossier du jour consacré à la loi sur la réorganisation du secteur pétrolier adoptée par acclamation hier par les députés centrafricains. Dans quelques instants, la version en sango. 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
3: Les produits pétroliers, quand ils sont disponibles en quantité.
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5: Honorable Président, généralement, toute démarche.
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5: Toutes ces stations services ont été paralysées.
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7: 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Mais n'est plus dans ce terrain. Ni n'a pas les sous, sans trafic à Canaan. Télétique, nous dada à la station, pas les encore à la tournée. En dos aussi, à Kita, à ce peuple, qui fera la terre, à Kita, pas les sous, ils en appellent Kouchiawa. Qui fera des sous, et qui va dire qu'il y a quelqu'un qui est en moitié décembre, moitié janvier, qui va vraiment avoir ce stock qui tenait à Saratini, à Gonatawa.
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0: 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On remet l'antenne à 13h42 minutes à Elvire Kentombe. Elle vient de faire son entrée studio et elle va vous tenir compagnie à partir de ce moment jusqu'à 13h55 minutes. Et dans son programme, on a les vœux d'anniversaire, les communiqués, les chroniques, les émissions et tout. Elvire, bel après-midi.
1: Bel après-midi, Verdiane, mais c'est pas 13h55, c'est 15h55.
0: Ah, désolé, hein.
1: Il y a la fatigue, hein, c'est vrai. Au midi est passé et puis vous étiez coincé là.
0: Non, c'est le 3 là, le
1: voilà,
0: 3.
1: C'est le 3 là. 3h de l'après-midi.
0: 3h de l'après-midi, c'est ça qui m'a empêché.
1: C'est ça. Et comme on connaît très bien votre programme, ouais. Adoré, une fois arrivé au village Linga, on fera signe.
0: N'oubliez pas surtout.
1: Ah, on va pas oublier.
0: Bonne tranche.
1: Merci,
0: et à bientôt.
1: Bien, reposez-vous bien aussi.
0: Merci.

Et chop chop on dit bel après-midi, on dit bel bonjour, on dit good afternoon. Voilà, fidèles connectés de Radio Ndiki Loka depuis vos différentes positions. C'était bien de pleurer de ce jour. Marqué, hein, par le 14 juillet comme date, nous sommes bien mardi. 14 juillet 2026, que vous êtes connectés sur la station qui promet bien la paix et le développement. Votre station préférée, la station préférée de tous les centrafricains. La fête patronale est réservée au prénommé Camille. Voilà, vous portez ce joli petit prénom. On fait un gros coucou. Le signe du mois demeure Cancer. Nous embrassons jusque la 195e jour de l'année. Nous en reste 170 comme jour pour finir 2026. Nous sommes dans la 29e semaine. Et oui, ça fait longtemps. Ça fait longtemps. Ça me fait plaisir aussi de vous retrouver dans le bateau les après-midi de Radio Ndiki Loka pour vous servir, pour vous tenir compagnie. Écoutez bien, l'adage du jour nous dit « Le tambour creux fait le plus de bruit ». Qu'est-ce que ça veut dire? Ça veut dire tout simplement que ceux qui parlent le plus ne sont pas toujours les plus compétents. Ah oui, oui, hein. Ils font juste du bruit, quoi. Elvire Kentombe, Miss L, si jamais c'est compliqué ou encore long pour vous. Techniquement accompagné de Jean Stéphanie Bokula, la partie technique. Sylvain Nambo aussi présent. Horace Giscard Ngombe également. C'est grâce à leur main forte que vous avez nos voix depuis vos différentes positions. On est bien parti pour la destination de 15h55. Cela dit, on va monter dans le bateau de vœux d'anniversaire. Vous communiquez les magazines ou encore les chroniques. Un petit virage au village Lingue également dans le monde des tout petits. Mais bien évidemment, à 14h00 et 15h00, nous aurons bien des points d'actualité présentés par Alexia Félixien Bandi. 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Voilà pour vous souhaiter joyeux anniversaire.

0: On débute comme ça, vous avez. Je vais dire vos vœux d'anniversaire. Voilà, c'est Rodine de Kiluka. Monsieur Adoudi, monsieur Drigué. Alias Adi, c'est le PDG de la maison A. Toute l'équipe de la SECNE également. Souhaite bien, je viens jour de naissance. Adis Abe Bania Pamela Swagi Adis Nila Dati Adu Dim Sidrigue Nila Matanga Tedunga Warazwa Awara Asewa Keresse Suma Waratonga na Papa Amoyoko Devans Caporal Chef Tibeite Sisla Mawara Papa la Lobo Vikweda et puis Maman Keresse Francisca Gertrude Mawara Mami Keresse Bertille Flore et puis Mawara Kouyani Tongana Arthur. On va raconter à Saint-Cyr Kouakeda. On va raconter à mamie Marie Chantal. Ayaki Séverine Kouakeda. Avec Batamena Zoné, Djemi Makeda et pas Agrisangape. Aoumba Kouet, on s'en a pas tabongé dans le quartier fondat. Et Zoné Matanga Dungona bébé chéri. Un mitimit Sassan de Elomingi. Un bolifou Gimmi de Bonheur Christopher. Un monstre Gislane. Kouesso Guéry le Loa Colin. L'Angola son anniversaire. C'est wa Seremale, Mouara Fréroni Tongana David, Isaac Adonai, Dylan Akeda Carlos Akeda, Assur Koni Tongana Magnificat Charlotte, Marichesse, Stacy, et pas Kouya Ernest, Kouya Jean de Dieu, Kouya Jonah Kouada, Brian Kouada, Axel Crépandéo, Aumba Alexia, Aumba Rebecca, Aumba Driel Odia, Aumba Lionel, Léonis Rosina, Royal Roland, Archangeli, et puis Mouara Papi Charles Paulin, Mouara Mami Odile, Amélie Carole, Patricia, et puis na maman Suzanne, maman Esther Kweda, Azona Gbania, c'est Wan Journey, c'est Wassir Malina Gbania.
1: On partira pas seul. Attends, t'as dit quoi, Zaro? T'as dit quoi, Zaro?
0: Papa Serema le William a chancé, maman Nila, Langoya Baya, la rose, Azosu Kweso Nambage Fula. Mbati Matangati Dungo Bébé Chéri Tala Oko Tala. Serema le Wilson Isaac.

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papi Donu Alain Bruno et puis na mamie Françoise Zoni matanga dungo ala mingi Rose na Rosette na yati siwa Zongo Donu Marguerite à la sauce c'est sûr elles sont très belles Rose et Rosette les anniversaires à vous À l'occasion de son anniversaire, la famille Alcala, maman Mariam, papa Dibrine, frère et sœur comme Machoua, Mamat, Merveille, Zara, Diamila, je souhaite bien un jour de naissance à Alcala Hissène. Il a un an de plus aujourd'hui. Sur Radio Ndikelo, 14h51, vos vœux d'anniversaire continuent pour se battre les après-midi de

Papi Michel Mbawa, Mawara, Maman Patricia, Anne Natacha, Adeline, Awakuto, Mawara, Miti Miti, le Dom Madame là. Chancel, la Nambag, et c'est France, et depuis la France, et sa femme, et ses filles comme Maëlle, Mbawa, Rita, Elisa, ses amis. Laurie Bramo est bienvenue, Madoukou. Pour souhaiter joyeux anniversaire à l'ingénieur Patrick Mbawa depuis Bangui. Depuis Bangui Hit. Ah. Depuis Hit n'est que ça que Hit Tengo Kobe Sula.

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Les enfants, Naos pour souhaiter joyeux anniversaire. À Mangombo Geza, Faustina, Réclama. Et ben dis donc, il souffle bien une bougie de plus aujourd'hui. 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Là ce soir anniversaire le, Wangwa kandungulo. La fond de Kelukanga est une zone matanga dungo mingi. Elle est une womba, elle est une maman, Jeannette Fall. En tout cas, joyeux anniversaire. Et à vous les papis, les tatas, on ne vous oublie pas. Tous les jours, nous vous célébrons. Eh oui. Alors, un gros bisou pour vous. Là, on est parti pour la destination de 14h00 afin de suivre les points d'actualité avec Alexia Félix Yamandji. Mais on déguste ce beau titre en attendant.

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2: 14h, 2h de l'après-midi sur Radio Nike Local, les points d'actualité présentés par Alexia Félixien Bandi. Alexia, bel après-midi.
3: Bel après-midi Elvire Kentombe, bel après-midi à toutes et à tous. Mécontentement ce matin à Boali, une partie de la population est en colère après le meurtre d'un homme par des hommes armés non identifiés. Des habitants ont exposé le corps de la victime devant la mairie de la ville. Dans le 9e arrondissement de Bangui, les habitants touchés par les récentes inondations s'activent pour nettoyer leur maison et limiter les dégâts. À la cité Lanja 2 et à la cité Kodjo, les habitants continuent de nettoyer leur maison et réparer les dégâts. Dégâts causés par les eaux. Hors de nos frontières, la France célèbre aujourd'hui sa fête nationale marquée par le traditionnel défilé militaire sur les Champs-Élysées à Paris. Plus de 6600 militaires participent à cette parade. Ont participé à cette parade, je voulais dire, en présence du président Emmanuel Macron. Football, la mini sous-ligue de la Kwanga derrière le dispensaire entre dans sa deuxième journée cet après-midi, c'est-à-dire dans quelques instants. Bonsoir. Sport, affronte Étoile de Bordeaux et à 16h, Lyon de la Texas joue contre AS Kangba École La Kwanga. 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C'est tout pour ce point d'actualité de 14h. Merci à tous de l'avoir suivi. Bon appétit si vous êtes à table et doux repos pour ceux qui se reposent.
2: Merci bien à vous, Alexia, Félix et Mathieu. On se retrouve encore à 15h pour le dernier point avec vous. Là, chers fidèles connectés de Radio Nike Local, nous préparons pour vous aviser et communiquer.
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Tiré de son album Bekua. Et puis, il y a quelqu'un qui est en train de Emmanuel Sambolifis, qui est en train de se faire un peu de la coco, qui est en train de se faire un peu d'Afrique.

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3: 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Il y a un sac de Sarah, le moule, il y a un sac de Mingi.
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3: 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Nous avons mis une barrière d'abord, et puis bien si tu as que moi, malade, ni avec Zalada. Tu as un hôpital de Bangui, comme tu problème de Baiki, ou à Mongouba ou à Randa. Donc, une fois ça, que Agamini, nous aurons continué à couvrir la cigare, automatiquement, à moi, je vais à l'hôpital, et puis vous allez s'attendre à quoi.
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3: 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Oui, il y a déjà des solutions d'Amina et un point d'entrée. Soit mon monde de Katina m'a traversé, d'abord, température, est-ce que température est grande ou bien nous avons continué à l'entrée de mon père, ton soin à Zamo. 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
2: Il faut que tu aies un nombre de personnes.
3: Et puis, ton année, on va ressentir rapidement, c'est mon gars à l'heure. Parce que, combien d'années, on fait le jour, dans moins de 4 heures, on fait le jour déjà. Donc, une fois, c'est mon gars que ça s'agrada. Soit, avec la pocket, et puis, une couleur, ça s'en a, bagué, un goût de l'eau, ce soit, à souclaner, à tout ça, moi, gagner, à vous, vous, tout ça. Donc, une fois, si, à gagner, moi, rapidement, à sauver, moi. Parce que, ton année, à gagner, gratuitement.
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3: Le Google, le hôpital passé, ils sont amenés à l'agence de santé communautaire, à quartier. Déjà, à sensibiliser la fanale, les Guinées, que même si elle a fanon, et puis même mon cousin, il y a un carte au sol, rapidement, à la signaler, et puis, il y a autour de la direction de Koukousou, qui est là. Donc, une fois signalé, il y a un carte au sol, il y a 12 jours, une fois signalé, il y a un carte au sol, il y a un carte au sol, il y a un carte au sol, il y a une équipe rapide, sans insister. Donc, à Gotumou, Kobila, il y a un carte au sol, et puis, à Bakoma, puis, ça, c'est un peu plus.
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2: Ah,
3: c'est quoi merci pour nous. Ah, c'est quoi l'idée? C'est quoi l'idée? Par exemple, je suis venu, par exemple, le mais le il faut gagner le signe à l'hôpital, il y a comment, puis ça, le titre, il y a un mot, prise en charge, le passage, il y a un contacté là. Donc, déjà, le contacté, et puis il faudra là-bas comment, après tout, tu suivras le pendant quelques jours, tu as le grand bien signé, après ça, mais si il y a encore un mot, là, il faut avoir la guérison rapide.
2: Ah, mais dans ce souci, on va te déquitter, il y a ta vacance.
3: Bon, il va être Covid l'année, à Zuninga de Kitter. Attendons, Montegui, Kangawisi, Agnesso, bien là ici, mon fils, mais finalement, Agawa va se rassembler à la cour de l'hôpital. Donc, il tout le monde a gagné la situation de Tekue. Une fois, si à la Bamingue, à Sassamingi, à la peine à l'hôpital, ou le Sassalo D, à la peine à l'hôpital, parce que seul l'hôpital a peut-être à maîtriser la situation et puis mesure de barrière que à la soukoula, mon beau, la coin de savon dans le Njonungu. 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Ou alors, il comme le ce qu'on a savon. Ou bien le balien de ce qu'on a savon. Il pensait vraiment, même, alors, c'est seulement, mais il y a quoi? Il y a un bureau, c'est un gars, c'est un bureau, c'est un bureau, même pointé, porte, c'est un. Aïe, il y a des mingas. Les gars, ils disent, mon gars, ils disent, est-ce que mon gars, il y a une santé ou bien une santé? Bon, une fois que les gens ont été mis, mon gars, ils disent, donc, il y a un gangou, c'est un savon, un goût.

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5: 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Les derniers points d'actualité avec Alexia Félix Mwendi. Encore bel après-midi, Alexia.
6: Bel après-midi, Elvire Kintombe. Bonne écoute à toutes et à tous. L'assassinat d'un homme d'une trentaine d'années par des hommes armés non identifiés aux environs de Boali, à 95 km de Bangui, a provoqué la colère d'une partie de la population ce matin. Pour dénoncer l'insécurité persistante dans la zone, des habitants ont transporté le corps de la victime jusqu'à la mairie de la ville. Ils réclament des explications et des mesures concrètes pour assurer leur sécurité. Les députés ont clôturé hier leur deuxième session extraordinaire de l'année. Au cours de cette session, plusieurs lois ont été adoptées, dont celle portant réorganisation du secteur pétrolier centrafricain. Plusieurs élus de la nation ont appelé le gouvernement à assainir

0: ce secteur pour le bien-être de la population. Et puis, en République démocratique du Congo, des plaintes visant les autorités ont été déposées devant la Cour pénale internationale et la justice belge. Ces plaintes émanent d'avocats représentant des victimes présumées d'enlèvements et de massacres, ainsi que des organisations de la société civile. Les plaignants dénoncent des crimes contre l'humanité qui auraient été commis au cours des 6 dernières années contre des personnes opposées au contrôle de ressources minières du Katanga par le clan présidentiel. Football, le premier match de la demi-finale de la 23e édition de la Coupe du Monde se joue ce soir à 20h. La France affronte l'Espagne.
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Pendant ce mes bien à quatre mètres, Gims, désormais, Gims, un de fond, dès que Lucas je me tire. Y'a quelques temps à sort, tu tenais ici, n'a qu'on t'a qu'à chouchou. Ah, papi, nous, ah, mamie, nous, on a dit une parole d'enfant,

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Et puis t'en aimerais bien un outil net à ressources parce que si qu'un cadre tient à nous, voilà, chouchouni. On aimait ça là, on a un intérêt, mais on est un temps de tout, mon regard là. Ambina perkona, mais à connu ma balle à gogé à quoi, mais ça va la belle à gaillou à peine. À coucher la langue aussi. 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Amalia Salomé Mbalapa. Qu'est-ce que tu

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1: Parole d'enfant. Coucou Malia Barao.
2: Merci.
1: Toi.
2: Adam.
1: Malia, parlez-moi pendrin.
2: Merci.
1: Parlez-à mon mousse.
2: Timo.
1: Oh, Timbi. Malia, parlez-moi qu'on nous l'appe.
2: Timbi qu'on nous.
1: Johnny, il est mon ami pas ça. Kambini est soi.
2: Malia, Salomé, Balapa, Madeleine.
1: On a battu l'idée. 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
1: Monsieur.
2: Oui.
1: Mais tiens, mon toto. Il n'a son, on va mettre ça à l'inapé.
2: Et ta soirée.
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2: Oui.
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2: Au revoir.
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0: de retour comme ça, le monde est tout petit.
1: Ouais, mais je souffre en silence. Dans mon cœur, il y a trop de douleur.
0: Et on leur fait toujours plaisir hein, quand on y revient comme ça.
1: Des blessures profondes gravées.
0: Avec les titres qu'ils aiment bien, les Bucci.

Et y a quelqu'un qui est ici dans le cadre de l'Inga. Qui a subité la maman qui a dit ça, qui a bon quoi. Donc, on a besoin de ta copie, de ta condole, mais tu vois, on a dit ça.

0: bien.
1: Mais
2: Ya côté de remerciement trop d'âme.
3: Quand t'es fermé, oh là là, parce que ça va, ça va.
0: Mais non, non, maman, tu devrais être en Europe là-bas, en éternel. Parce que j'ai proposé au président de votre fédération.
2: Oh, Guy, t'as
3: maintenant. Ah, t'es fermé, ça s'en a tapé.
0: Mais tu me connais pas? Un ingénieur en Pongo, tu sais?
3: Ah, monsieur ingénieur.
0: Oui,
1: oui. Bah, je crois que mon ingénieur, ingénieur, là, tu Pongo, tu sais.
2: Maman, quand tu m'as dit,
3: tu vois. Tu vois,
2: il y a des moments où tu
3: sais. Si où?
0: Mais je suis un ingénieur.
3: Si où, l'autre, c'est la lumière avec Douchi.
0: Ah, mais comme il pongo, va.
3: Pongo, tu
0: comme il pongo, va.
3: Pongo, ni.
0: Il a une compétition, tu luttes. Ah, à lutter, boum, bâti, taramo, mi, yo, four, moi, c'est ce jour.
2: Viterin, ah, ma, dis-moi, mon yon, bisou, mon frère, ça, pongo.
0: Et puis, quand tu m'en vas,
3: mon conduit.
0: Il taramo, mon papa.
3: Fédération quoi à longa tanga
0: pétanque. Ah, fédération, mais toujours.
3: Ah, ça, si, il qui n'a pas
0: les. Ah, toujours.
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0: Pétanguer, c'est qui?
2: Soit je n'ai
0: pas dit pétangue, pas pétanguer.
2: Je suis pétangué.
0: Regarde-moi,
2: c'est le gojo. C'est le cycliste ou le vélo. C'est le gojo caïn. Voilà.
0: C'est un cycliste man.
2: Voilà. Tu as un cycliste, ça basket, ça va gagner.
3: Moto.
2: Voilà.
0: Un taxi moto, voilà. Tu pars en compétition.
2: Taxi moto.
0: Voilà.
3: Ah, moto, motocycliste.
2: Vraiment. Maman Gondi.
1: Maman Gondi.
3: Oui, papa.
1: Ça dit. Et natif village, c'est ce que c'est qui néglige un bien sport, mingi.
2: Mingi, papa.
1: Pas un bien sport, quoi, il y a un là, on a deux ans, il y a un il était beau que c'est. Beau que ça, Gumbi. Beau que ça, ma grise.
2: Ah, la boxe, rien que t'as ou.
3: L'état, il est mina quoi, sous quoi, ça. Ah ouais, bien, le col est découragé. Bien sûr, la télé, ça. Mitena, la mitena, ban à Kodo Wande, à Kyinga, à Kodo Wande.
1: Ah, contre la légue, t'as dit, t'as ou un gourou.
2: Francisco. Il a le boxeur même.
0: Ton nom qui?
2: Francis Ma.
0: Regarde-moi celui-là. Tu le connais? Tu le connais? Qui a formé Francis? C'est moi. Qui lui a donné tous ses titres? C'est moi. J'ai eu à boxer un peu partout dans le monde. Qu'est-ce qui m'a empêché à boxer? J'ai boxé les présidents européens. J'ai boxé les présidents aux États-Unis. J'ai boxé. Un peu partout.
2: Maman, vous avez goûté sur le bas, il y a
0: quoi?
3: Monsieur Boxer, boxer partout. Là, il a tout. Maman, quand je m'en dis, j'ai un coup de culotte, ni que ça.
0: Après, j'ai des grosses culottes. Mais c'est comme ça, à la boxe, la boxe. C'est comme ça.
3: Monsieur Boxer, coup de culotte, il m'a mort. Mais si t'es un tosso,
1: t'es un tosso.
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Et tout doucement, comme ça, la seconde partie de vous aviser communiqué pour ce bateau. Les après-midi de RNL Radio Ndiki Luka.

Ah voilà, 15h22 minutes sur Radio Nikiluka, la seconde partie de vous avez communiqué. Le lieutenant-chef de corps par intérim du 12e bataillon d'infanterie territoriale, BID-12, demande impérativement aux militaires dont les noms suivent de se présenter le mercredi 15 juillet, c'est-à-dire demain, à 7h30 à l'état-major du dit corps 6 à la cimenterie de Nzila pour affaires les concernant. Il prie toute personne à l'écoute et connaissant les intéressés de bien vouloir leur en faire part. Le refus de se présenter entraînera pour les auteurs le signalement de désertion en temps de paix conformément au règlement de discipline générale dans les armées. Il s'agit de Ngombe Prince, première classe, Ando Kantou, Dieu merci, deuxième classe également, Karoua Freddy Forman, Ngueto Rock, Mambalé Flavien, Molo Voyé grâce à Dieu, Mbomongo Brian Didier et enfin Bom Chef Nathanaël, pardon Jeff Nathanaël. Le ministre de l'Intérieur et de la Sécurité publique, coordonnateur du comité de recrutement des forces de sécurité intérieure, demande aux candidats au concours d'entrée à la gendarmerie et à la police nationale, leurs parents, les membres de la commission technique ainsi que tous les responsables des forces de défense et de sécurité intérieure, notamment les officiers généraux, les officiers supérieurs et subalternes et hommes de rang des forces armées centrafricaines, de la police et de la gendarmerie nationale, de s'abstenir de toute interférence lors des différentes épreuves du dit concours. C'est-à-dire les épreuves écrites tout comme sportives. Tous ceux qui seront soupçonnés ou qui se rendront coupables des faits de fraude, de trafic d'influence, de conflit d'intérêts, d'escroquerie, de tentative d'escroquerie ou de partialité seront poursuivis et sanctionnés conformément au texte en vigueur. Le présent communiqué tient lieu d'ultime avertissement. Le ministre de l'Intérieur et de la Sécurité publique prie toute personne à l'écoute du présent communiqué d'en faire large diffusion.

championnat, ça nous fait 15h40 sur Radio Ndiki Luka. Après le second passage, je vous avais communiqué pour ce bateau. Les après-midi de Radio Ndiki Luka, depuis vos différentes positions, que vous soyez à la maison ou encore au bureau, au lieu de vos différents combats. Mais l'après-midi, on y va comme ça vers la ligne droite, c'est-à-dire le lieu de notre petite séparation. Le thème de se dire au revoir. On a encore des chroniques à checker devant nous avec Christiane Demango, accident domestique. En attendant, Machine.

Le fait de se frotter les yeux avec du piment. Ah oui, très dangereux. Cela dit, dans très bientôt, on retrouve Christiane et des mangos. Une bateau chronique accident domestique. Et après, on va se dire bye bye.

0: Tu n'es que Luca. Conseil matin, conseil malin.
1: Aujourd'hui, parlons d'un petit accident domestique qui arrive souvent dans nos cuisines, le piment qui tombe dans les yeux. En préparant le repas, beaucoup de personnes écrasent ou découpent du piment. Par habitude ou par distraction, elles se frottent ensuite les yeux sans être lavées la main. Immédiatement, une forte sensation de brûlure apparaît. Les yeux piquent, deviennent rouges et se mettent à pleurer. La douleur peut être très intense. Face à cette situation, il ne faut toujours pas paniquer. Évitez de frotter les yeux car cela peut aggraver la brûlure et irriter davantage l'œil. Le premier geste à faire est de rincer abondamment l'œil avec de l'eau propre pendant plusieurs minutes. Si vous portez des lentilles, retirez-les avant le rinçage. Continuez à laisser couler doucement l'eau jusqu'à ce que la sensation de brûlure diminue. En revanche, n'utilisez pas de savon, de dentifrice ou d'autres produits pour essayer de calmer la douleur. Ces produits peuvent provoquer encore plus d'irritation. Si la douleur persiste, si la vision devient floue ou si l'œil reste très rouge après le rinçage, rendez-vous rapidement dans un centre de santé ou consultez un professionnel de santé. Pour éviter ce type d'accident, prenez une habitude très simple. Après avoir touché du piment, lavez-vous soigneusement les mains avec de l'eau et du savon avant de toucher votre visage ou vos yeux. Vous pouvez aussi utiliser des gants lorsque vous préparez une grande quantité de piment. Un simple geste de prudence peut éviter beaucoup de douleurs. Merci de votre attention. À très bientôt pour une nouvelle chronique sur les accidents domestiques. D'ici là, prenez soin de vous et de votre famille.
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Ah, lui d'ailleurs. Sylvain, on va quoi?

0: Bon, allez, rapido, presso, comme ça, si jamais c'est dur et long pour vous. La voix qui vous a servi dans le bateau les après-midi de Radio Ndekiloka, Elvire Kentombe. Eh ben, dites tout simplement elle, ou encore Miss elle. 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

0: Vous écoutez le numéro 1 des médias en centrafrique, Radio Ndikiluka, il est 16h, le Flash Info avec Hamid Tidjani. Bel après-midi.
1: Bel après-midi Martino, bel après-midi à tous. Mécontentement ce matin à Boali, une partie de la population est en colère après le meurtre d'un homme par des individus armés non identifiés. Des habitants ont exposé le corps de la victime devant la mairie de la ville afin d'exiger des explications claires. Et puis le bureau de la coordination des affaires humanitaires des Nations Unies, OCHA, alerte sur les besoins humanitaires à Amdafouk dans la Vakaga suite à l'attaque du 30 juin dernier. Selon l'organisation, la situation demeure critique à ces jours. Hors de nos frontières en RDC, l'Organisation mondiale de la santé OMS a annoncé ce matin que l'ampleur de l'épidémie d'Ebola dans le pays pourrait dépasser de 2 à 4 fois les estimations officielles actuelles, tout en précisant que la détection des cas se poursuit. Football poursuit cet après-midi des matchs de la Sous-Ligue de Kokoro 1 dans le 3e arrondissement de Bangui. En ce moment, duel entre FC Madala et Saint-Esprit. 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
8: 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Je pensais que tu as fait vraiment très capital. 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Tu as voulu un tapot, il y a particulièrement. Je te viens à faire. Je pensais que tu as carrément accueilli à famille une chimie modèle. 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
4: être malheureux par rapport à une chose à la grâce. Il a accusé le gouvernement.
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3: 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Vous avez 4-6 dans le moto, arrêtez, moutouni, à moi, là, toi, vous avez la 4, dans 3 jours, à réfléchir. 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
4: 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Mesdames et messieurs, il est 17h, le Flash Info, toujours avec Amit Tidjani. Amit, bonsoir.
5: Bonsoir Martin Oudé, bonsoir à tous. Le calme est revenu à Boali après les tensions enregistrées ce matin à la suite de l'assassinat d'un homme par des individus armés non identifiés. Selon nos informations, des renforts sont arrivés cet après-midi pour appuyer les éléments des FACA déjà déployés sur place. Et puis, les députés ont clôturé hier leur deuxième session extraordinaire de l'année. Au cours de cette session, plusieurs projets de loi ont été adoptés, dont celui portant réorganisation du secteur pétrolier en RCA. Entre-temps, le Conseil des leaders pour la paix et la sécurité nationale fixe comme objectif de promouvoir la paix dans le pays. Cette nouvelle plateforme qui regroupe des partis politiques et des organisations de la société civile a été mise en place pour contribuer à lutter contre les multiples violences qui ont secoué le pays ces derniers jours. Football, coup d'envoi ce soir des demi-finales de la Coupe du Monde 2026 à 20h, duel entre la France et l'Espagne. 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

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Elle s'appelle Pelouse. C'est une artiste centrafricaine, bien sûr. 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

Les poteaux durs des sons pour ne faire fin, soyez les bienvenus dans l'émission Monsekaï de ce mardi 14 juillet 2026. Merci une fois de plus pour la confiance faite à notre antenne. Je suis Martin Ewoudé pour vous accompagner dans cette partie musicale avec la complicité technique de qui? Sylvain Namboegui, Rémi Yaminindi, Radio Ndekiluka, la radio de tous les centres africains. Babetia Kinangati, Warala Nantikwa Singani avec Monsekaï. 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

Soti encourager la société en bas tout tenir. Voilà on doit aller aussi à tenir. Ah, j'imagine que l'on est mangé, qu'il m'ont séqué, tout soit avancé, il y a quelque chose soit bon. 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Ranister en fuite avec Didier.

0: 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Nos moralités douteuses sont.
1: Allez.
0: Tu y as ton téléphone en bas, toi. 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

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Zagueuzel. Un extrait de son nouvel album.

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Ed Guevara, merci pour ce titre. Allumez le feu sur le 100.9 FM Radio de Kiluka. La Betty Mouton, son équipement à la peine d'Angombe à tout, de Bangana Bongo, compagnon,

sou mesmo uma remplacinha. Café, pourquoi pas te? Alors tout est bien qui finit bien. C'était donc là l'émission Mon Sekai de ce mardi. C'est fini. Vous avez été nombreux bien sûr à l'écoute. Tchè tchè tchè tchè. Gustavo Lima Lima. Merci beaucoup à Sylvain Namboy-Guiré.

Jeremy Amenendi Sylvain Ambando Tabakuru Jimmy Fada Martine Wode. Ah oui oui. Alain Grissa Paquet qui est nouveau talent. Et Walter Reg qui est nouveau talent.

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1: 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Tu le connais? Qui a formé Francis? C'est moi. Qui lui a donné tous ses titres? C'est moi. J'ai eu à boxer un peu partout dans le monde. Qu'est-ce que moi je vais boxer? J'ai boxé les présidents européens. J'ai boxé les présidents aux États-Unis. J'ai boxé. Un peu partout.
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La direction nationale de l'école du dimanche Ecodim de l'Union fraternelle des églises baptistes UFEB informe les responsables des églises membres, les parents, les moniteurs ainsi que l'ensemble de 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Boilly. Placé sous le thème « La fidélité de l'enfant dans le service de Dieu », cette colonie a pour objectif de contribuer à la formation spirituelle, morale, éducative et sociale des enfants. Elle offrira un cadre propice à l'enseignement de la parole de Dieu, au renforcement des valeurs chrétiennes, à la discipline, au vivre ensemble et au développement des talents à travers des enseignements bibliques, des temps de prière, des activités culturelles, sportives et récréative. La colonie est ouverte aux enfants de 5 à 17 ans sous l'encadrement de moniteurs, des pasteurs et d'autres responsables qualifiés. Les frais de participation sont fixés à 8 000 francs CFA par enfant et 10 000 francs CFA par moniteur. La direction nationale de l'Ecodim de l'UFEB invite toute
invite les églises membres de mobiliser les enfants et les moniteurs afin d'assurer une forte participation à cette rencontre nationale qui contribuera au renforcement de leur foi, de leur éducation et de leur communion fraternelle. Pour toute information complémentaire relative à l'organisation de la colonie nationale de vacances ou aux modalités d'inscription, les personnes intéressées sont invitées à se rapprocher de la direction locale de l'école du dimanche, de leur église ou contacter directement le comité d'organisation au numéro 74 11 15 88 72 35 33 71. La direction nationale de l'ECODIM remercie les responsables des églises, les parents, les moniteurs et tous les partenaires pour leur engagement en faveur de la réussite de cette importante activité au service de l'éducation chrétienne des enfants. 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Le secrétariat est ouvert tous les jours ouvrables de 8h à 15h30 minutes et le samedi de 8h à 12h. La direction porte à l'endroit des candidats ayant obtenu leur baccalauréat ou diplôme équivalent et n'ayant pas encore retiré leur attestation de succès et ceux qui sont en attente de l'authentification de leur diplôme par la direction des examens et concours de déposer leur dossier de candidature sous réserve de leur diplôme. 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La direction du groupe scolaire Tartine et Chocolat, lycée Noël Éclair, informe les parents d'élèves et le public banguissois. Les inscriptions pour l'année scolaire 2026-2027 continuent, maternelle, primaire et secondaire. Pour tout renseignement, adressez-vous à la direction du groupe scolaire Tartine et Chocolat tous les jours de 9h à 12h, sauf le samedi. Notez bien, leurs places sont très limitées. Signez la direction. Le général de division sous chef d'état-major chargé de la planification demande impérativement aux sous-officiers et caporales de forces armées centrafricaines FACA, dont les noms sont cités ci-dessous, de se présenter à son bureau 6 état-major des armées le jeudi 16 juillet 2026 à 8h. Il s'agit de sergent Goliata Laurent Bonheur, matricule 2023-1-2694. Sergent Koto Komba Cyril, matricule 2021-1-1608. Sergent Dayombo Uriel Stéphane, matricule 2024-1-1961. Caporal Tango Bada Christopher, matricule 2021-2-2237. Le refus de se présenter entraînera pour les intéressés des sanctions disciplinaires prévues par le règlement les disciplines générales dans l'armée. Signé le général de division sous chef d'état-major général en charge de la formation et de l'entraînement, Arcadius Betibangui. Le lieutenant chef de corps par intérim du 12e bataillon d'infanterie territoriale BIT-12 demande impérativement aux militaires dont les noms sont cités ci-dessous de se présenter le mercredi 15 juillet 2026 à 7h30 à l'état-major du 10 corps 6
à la cimenterie de Nzila. Il prit toute personne à l'écoute et connaissant les intéressés de bien vouloir leur en faire part. Le refus de se présenter entraînera pour les auteurs le signalement de désertion en temps de paix conformément au règlement de discipline générale dans les armées. Il s'agit de première classe Ngombe Prince, deuxième classe Dokantu Dieu merci, deuxième classe Karouaf Freddy Forman, deuxième classe Ngueto Rock, deuxième classe Mambaïlé Flavien, deuxième classe Moloye, grâce à Dieu, deuxième classe Bomongo Brian Didier, deuxième classe Bom Jeff Nathanael. Téléphone 72 65 25 79, signé Guy Edgar Yukama. Le ministre de l'Intérieur et de la Sécurité publique, coordonnateur du comité de recrutement des forces de sécurité intérieure, demande aux candidats au concours d'entrée à la gendarmerie et à la police nationale, leurs parents, les membres de la commission technique ainsi que tous les responsables de forces de défense et de sécurité intérieure, notamment les officiers généraux, officiers supérieurs, subalternes et hommes de rang des forces armées centrafricaines, de la police et de la gendarmerie nationale, de s'abstenir de toute interférence lors des différentes épreuves du dit concours, épreuves écrites et sportives. Tous ceux qui seront soupçonnés ou qui se rendront coupables de faits de fraude, de trafic d'influence, de conflits d'intérêts, d'escroquerie, de tentatives d'escroquerie et de partialité seront poursuivis et sanctionnés conformément au texte en vigueur. Le présent communiqué tient lieu d'ultime avertissement. Le ministre de l'Intérieur de la Sécurité publique prie toute personne à l'écoute du présent communiqué d'en faire large diffusion. Signé le ministre de l'Intérieur et de la Sécurité publique, inspecteur général de premier grade, bienvenue Zokwe. 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
6: 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Je suis là.
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4: 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Je fais à Sinalo, il faut que ça en a l'audit Toso. Donc il peut y accueillir 5 ans.
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4: 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Pardon. Toi qui a entendu, ça mort. Voilà moi aussi, je reste comme mon potage.
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